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1: Il est 6h.
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1: Bien sûr, ce n'est pas de la poésie. Bien sûr, ça ne dit rien de très précis.

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1: Il est 7 heures.
2: Bonjour à tous, à la une de l'actualité. Le Rassemblement National va disposer pour la première fois d'un groupe au Sénat après les élections sénatoriales hier. Avec ses alliés de l'UDR, d'Éric Ciotti, le futur groupe devrait compter 14 sénateurs. Le RN a notamment remporté des sièges dans le Var, les Bouches-du-Rhône, le Gard et l'Hérault. La droite et le centre conservent la majorité au Palais du Luxembourg. Dernière étape en France aujourd'hui pour le pape Léon XIV après Lourdes. Il est attendu à Metz en Moselle avec notamment une rencontre consacrée à l'Europe aujourd'hui, puis une messe à la cathédrale. Hier, à Lourdes, devant les évêques français, le pape les a notamment appelés à poursuivre la lutte contre les violences sexuelles dans l'Église et à défendre la liberté de l'enseignement catholique. La grève de la fonction publique devrait finalement peu perturber les transports. Demain, la SNCF et la RATP annoncent un trafic largement normal, malgré quelques difficultés attendues en Île-de-France. Cette mobilisation intervient sur fond de tension autour des salaires des agents publics, Jacques Terrance.
3: Oui, dans les trains, l'impact de la grève devrait donc rester limité demain. La SNCF prévoit un trafic normal sur les TGV et les intercités, quasi normal dans les TER. En Île-de-France, quelques perturbations sont tout de même annoncées sur le RER C, D, E. Le détail sera communiqué aujourd'hui à la RATP. Métro et RER devraient circuler normalement. Cette journée de grève est appelée par l'ensemble des organisations syndicales représentatives de la fonction publique. Elle réclame notamment de meilleures rémunérations alors que le gouvernement envisage un nouveau gel du point d'indice qui sert à calculer le salaire de base des fonctionnaires.
2: Merci Jacques. La police antiterroriste saisie en Angleterre. 5 personnes ont été arrêtées hier près d'une base militaire de l'ouest du pays utilisée par l'armée américaine. Elles sont soupçonnées d'infractions liées aux explosifs. Une centaine d'habitations ont été évacuées. Une situation contrôlée après l'intervention des démineurs. Retour en France avec du sport et Toulouse n'a pas tremblé hier soir face à Montpellier en rugby. Victoire 40 à 18 en top 14 pour la fin de la quatrième journée. Autre résultat ce week-end, Pau a battu La Rochelle 39 à 17. Le Stade français a dominé Lyon 31 à 10. Et la seule victoire à l'extérieur, c'est celle de l'Aviron Bayonnais 20 à 17 sur la pelouse du Racing 92. Au classement, Lyon est premier devant le Stade toulousain et Pau, Vannes est dernier. Et puis déception pour les Bleus en cyclisme, Paul Sexas a terminé hier 15e des mondiaux à Montréal. C'est l'Américain Brandon McNulty qui a remporté la médaille d'or. Belle journée à tous.
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2: Vous êtes né en 1956. Inscrivez-vous avec vos conjointes et conjoints au banquet des 70 ans qui se déroulera samedi 17 octobre à partir de 19h au restaurant L'eau à la bouche au Cheylard. Tarif de 50€ par repas, deux menus au choix. Renseignements et réservations avant le 9 octobre au 06 42 19 00 80 ou au 06 88 97 96 35 ou 06 80 75 26 22. Le réseau de lecture publique Boutière-Cheylard de Valérieux vous propose Contes du silence et de la parole. Les Griottes, un trio de conteuses musiciennes, vous invite à parcourir un petit bout du monde à travers trois contes philosophiques. Samedi 3 octobre à 17h30 à la bibliothèque de Saint-Martin-de-Valamas, de 8 à 108 ans. Gratuit, place limitée, réservation conseillée au 04 75 30 63 95. Spectacle proposé dans le cadre de Bibli en folie. Dimanche 4 octobre, l'association des fermiers et artisans de lait au Doubs organise son 63e marché à la ferme chez Jonathan et Camille à la ferme déjeuner Euphorie sur les hauteurs d'Arlebosc. Au programme de 10h à 18h, un grand marché fermier et artisanal, des visites de la ferme, des animations nature et une balade sensorielle, des jeux en bois et bien sûr le traditionnel repas fermier concocté avec les produits de nos fermes. Pour tout renseignement, contactez le 06 89 04 55 32 ou sur la page Facebook des fermiers et artisans de lait au Doubs. La communauté de communes Valérieux recherche un fabricant de souvenirs d'enfance pour le centre de loisirs du Cheylard. Vous avez le BAFA. Postulez vite, le poste d'adjoint d'animation est à pourvoir immédiatement. Toutes les infos sur le site www.valérieux.fr/onrecrute.
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1: Dans le cadre de ces actions, le CDAD de l'Ardèche propose plusieurs permanences de consultation juridique gratuites et ouvertes à toutes et tous. Ces permanences, appelées Point Justice, sont organisées sur tout le département de l'Ardèche. Afin que vous puissiez orienter utilement vers ces lieux d'accès aux droits, vous trouverez chaque mois les lieux et dates des différents points justice à disposition du public. Pour retrouver les permanences du CDAD 07, contactez le secrétariat au 04 75 40 28 ou consultez le site internet www.cdad07.fr. L'AEBE Les Oisillons de la Mastre organise une marche gourmande dans le cadre de l'automnal gourmand le samedi 3 octobre. Départ à 14h, 14h15 de la gare de la Mastre. Parcours de 5 et 10 km. Tarif adulte 8 euros, enfant 5 euros. Réservation si possible au 07 69 08 07 79. Compte à 15h30 et 15h45 facultatif à l'Arboretum. On vous attend nombreux. Un bon goûter gourmand composé de produits du terroir vous attend. Le collectif des commerçants chez Laroy s'engage pour Octobre Rose. Du 3 au 31 octobre, venez découvrir dans les commerces partenaires identifiés par une rose et une moustache les objets et tirelires à votre disposition. La place du Cheylard s'anime le 3 octobre à 18h30. Entrez dans l'ambiance, la danse avec Lionel et des surprises. Seul impératif, être habillé de rose ou de bleu, votre bonne humeur pour créer les rubans géants humains. On a besoin de vous car la vie est plus forte ensemble.
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1: Il est 8h.
2: Bonjour à tous. À la une de l'actualité, une première au Palais du Luxembourg. Le Rassemblement National va pouvoir constituer un groupe au Sénat après les élections d'hier. Le RN et ses alliés de l'UDR d'Éric Ciotti devraient réunir 15 sénateurs, dépassant le seuil des 10 membres requis. Le parti a décroché des sièges dans le Var, les Bouches-du-Rhône, le Gard ou encore dans l'Hérault. Une étape que Jordan Bardella, président du RN, veut inscrire déjà dans la campagne pour la présidentielle de 2027. Jordan Bardella, hier soir.
3: Je me réjouis que le Rassemblement National, pour la première fois de son histoire, fasse son entrée au Sénat avec un groupe qui va être composé dans les prochains jours et qui aura vocation, en plus des 3 élus que nous avons d'ores et déjà au Sénat, de porter les idées du Rassemblement National, de défendre les Français. Et c'est aussi évidemment une étape supplémentaire dans ce qui est une période de campagne électorale pour l'élection présidentielle.
2: Et la droite et le centre-droit conservent leur majorité au Sénat, où 178 des 348 sièges étaient renouvelés hier. Ils dorment au pied de la tour Eiffel. Les pompiers ont installé depuis hier un campement sur le Champ de Mars, en colère et marqué par des feux intenses cet été. Parmi leurs revendications, des embauches, davantage de moyens et une meilleure protection de leur santé. Ils vont déambuler aujourd'hui dans les rues de Paris avant de participer à la mobilisation de la fonction publique demain. Emmanuel Macron, présent à la messe de Léon XIV aujourd'hui, le chef de l'État n'a assisté à aucun office du souverain pontife depuis son arrivée en France il y a 4 jours. Léon XIV est à Metz en Moselle aujourd'hui. Une rencontre autour de l'Europe est prévue avant une messe à la cathédrale. Hier, devant les évêques français, il a appelé à poursuivre la lutte contre les violences sexuelles dans l'Église et à défendre la liberté de l'enseignement catholique. Dernier jour d'audience aujourd'hui au procès de Rachida Dati pour corruption et trafic d'influence. Le parquet national financier doit annoncer ce matin les peines réclamées contre elle et Carlos Ghosn, jugé en son absence. Il les accuse d'avoir noué un pacte de corruption entre 2009 et 2013. Rachida Dati conteste les faits. La défense va plaider cet après-midi. La police antiterroriste saisie en Angleterre. 5 personnes ont été arrêtées près d'une base militaire de l'ouest du pays utilisée par l'armée américaine. Elles sont soupçonnées d'infractions liées aux explosifs. Une centaine d'habitations ont été évacuées hier. Une situation contrôlée après l'intervention des démineurs. Et puis du football ce soir en Ligue des Nations. C'est la deuxième journée. La France se déplace en Belgique. Coup d'envoi de la rencontre à 20h45. Passez une très belle matinée.
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7: Demandez le potager. Bienvenue dans notre chronique jardinage. Et bonjour à nos auditeurs et auditrices.
8: Bonjour Benoît, comment tu vas ?
7: Bonjour Louise. Bah, très bien et toi ?
8: Super.
7: Bon, on continue sous ces belles journées ensoleillées, hein, on en parlait encore. C'est vrai que c'est une arrière-saison agréable, mais qui en même temps n'est pas forcément logique avec la saison quand même. On est en automne, hein, il ne faut pas l'oublier maintenant. Et voilà, on veut aussi tendre vers une autre saison, un autre rythme quand on est au potager. Et on a même des choses qui perdurent, hein, des légumes d'été qui sont encore bien là, bien présents, et des légumes d'automne qui ont finalement un peu de mal à s'adapter à ces températures assez hautes aussi. Mais voilà, les choses se font, le temps défile, et on le voit tous les jours. Enfin, en tout cas, quand on travaille dehors, on est au quotidien au contact de cette météo.
8: Exactement. Et aujourd'hui, tu voulais nous parler d'une plante.
7: Oui, exactement. Quand je parlais au contact de la météo, c'est au contact de l'environnement dans sa globalité, parce que du coup, en promenant, en venant sur les routes de RDB ou à proximité des parcelles agricoles aussi parfois ou le long des routes, peut-être que vous avez vu une plante qui est, elle, bien verte, qui a l'air de bien supporter la sécheresse ou les conditions difficiles en tout cas. C'est l'ambroisie à feuilles d'armoise, qui cette année semble s'être régalé des conditions extrêmes en fait, hein, tout simplement. Hein. Il faut savoir que dans des climats qui évoluent et qui changent, de toute manière, il y a toujours des plantes qui s'adaptent et qui colonisent plus rapidement le milieu que d'autres. Et ce sont souvent des plantes qui ne sont pas forcément autochtones non plus. Hein. L'ambroisie, c'est une plante qui vient d'assez loin, plutôt d'Amérique du Nord au départ. Donc là, il faut remonter à fin 19e. Pour retrouver les premières traces d'ambroisie sur le continent européen provenant d'Amérique du Nord. Et si je ne dis pas de bêtises, même ce n'est pas une bêtise, c'est certain d'ailleurs, c'est que c'était avec nos premières on va dire, importations, exportations de produits alimentaires aussi, où on a eu l'arrivée de graines d'ambroisie dans les semences ou dans les graines de céréales qui venaient d'Amérique du Nord puis qui fournissaient l'Europe. Donc c'est comme ça que l'ambroisie a un peu débarqué sur notre continent européen. Et puis les échanges ont augmenté, donc les flux de graines et d'échanges en tout genre se sont développés aussi, et l'ambroisie s'est finalement installée progressivement dans des prairies, à proximité des bas-côtés de la route, parce que ce sont des espaces un peu chamboulés, qui sont parfois aussi labourés dans les terrains agricoles, et c'est un peu, même c'est très souvent, des espaces favorables au développement de l'ambroisie.
8: Dis-moi Benoît, à quoi ressemble cette plante ?
7: Alors, bonne question. Peut-être que certains connaissent l'armoise aussi, qui est une plante commune, qui pousse classiquement chez nous, mais qui a le revers de la feuille un peu gris-argenté et un dessus vert foncé. Donc ça, c'est plutôt l'armoise. On peut la reconnaître comme ça, notamment. Alors que l'ambroisie, elle, n'a pas cette distinction de couleur, déjà. C'est un premier élément. Et aussi, elle n'a pas d'odeur quand on froisse les feuilles, contrairement à l'armoise commune qui pousse chez nous, qui est très odorante. Bon, c'est un petit indicateur et ça permet de reconnaître. Après, il y a certains détails aussi. Il y a la période en floraison où là, on reconnaît le plus la plante quand même. C'est-à-dire qu'on a un long épi, si on peut dire, de fleurs qui peut faire de 10 à 20 cm de longueur et qui a tendance à légèrement jaunir au moment où là, le pollen se répand le plus, quoi. Et c'est là où la plante est le plus allergisant, okay. Notamment. Voilà. Mais la confusion reste possible et souvent, alors c'est pas évident à la radio, j'ai souvent tendance à le faire du coup physiquement et en visuel, de prendre le temps de voir les feuilles et finalement de les reconnaître. Si on prend le temps quelques jours après d'identifier ces plantes, on le voit assez rapidement. On a l'œil qui se forme assez rapidement. Mais voilà, l'indication principale c'est celle-ci. Feuillage très découpé, notamment aussi. Je vous l'ai dit, pas de changement de couleur entre le verso et le recto, si on peut dire. Voilà, c'est un élément aussi. On va retrouver l'ambroisie sur des terrains, je disais, un peu chamboulés par l'homme. Au départ, l'ambroisie a beaucoup proliféré quand même sur des zones en périphérie de parcelles agricoles ou alors sur des chantiers, des créations de lotissements avec des engins de terrassement. Et même à l'époque, d'ailleurs, l'ambroisie a beaucoup proliféré au moment de la guerre. De la Première et de la Seconde Guerre mondiale. Je ne sais pas si tu as une idée de comment, d'ailleurs.
8: Les projections d'obus, le retournement de la Terre.
7: Alors, ouais, c'est lié avec, de toute manière, le retournement de la Terre, mais apparemment, les histoires de chenilles avec les tanks, notamment, c'était vraiment des foyers pour faire développer l'ambroisie et répartir le long des chemins, quoi. Donc ça a été vecteur de prolifération.
8: Alors, est-ce que c'était spécifique à l'ambroisie ou finalement c'était un moyen de disperser les graines et en fait l'ambroisie, elle s'est particulièrement adaptée à son environnement, ce qui fait qu'elle a pris le dessus sur l'ensemble de la végétation.
7: Il y a eu deux choses. Il y a le fait que donc les chenilles finalement des tanks puissent faire proliférer ces graines, mais aussi que du coup là où les chenilles de tanks passaient, par exemple, c'était dégradé. C'était un milieu favorable au développement de l'ambroisie. Si à côté, tu as une prairie qui est plutôt bien herbacée, assez compacte, assez dense, l'ambroisie, pour s'installer, aura déjà un peu plus de difficultés. Même s'il peut arriver à le faire à terme. Hein, elle peut arriver à le faire à terme. Mais en tout cas, en lieu de prédilection pour le développement de l'ambroisie, c'est clair que ça correspondait totalement, quoi. Et donc, d'ailleurs, aujourd'hui, on en rencontre le long de certains chemins aussi, où tu as des 4x4 qui montent les pistes forestières, par exemple. Ça peut être le cas de figure. Tu vas voir le long des voiries, parce que le long des voiries, tout simplement, tu es sur des bas-côtés, donc il y a les hydrocarbures, il y a des terres qui sont chamboulées, il y a du fauchage qui fait la prolifération aussi parfois de la plante si on ne fauche pas au bon moment.
8: Du fauchage et des fois on racle même la terre.
7: Parfois on racle.
8: Donc en fait, ça c'est hyper propice.
7: Ouais, exactement. Tu peux avoir différentes opérations d'ailleurs le long de la voirie. Hein, je parle du fauchage, mais oui, ça peut être le talutage qui est refait. Il y a plein d'actions techniques qui sont mises en place le long des voiries.
8: Et du coup, dis-moi, ça favorise. C'est quoi le problème ? Tu l'as rapidement évoqué, l'allergie en premier lieu.
7: Alors, le problème, on va, il y a deux problèmes en fait, sanitaire et environnemental.
8: Ouais.
7: Le problème sanitaire, du coup, c'est le côté allergisant de la plante,
8: Mm-mm.
7: qui est quand même une plante, je crois qu'en en risque allergisant en plante herbacée, on est sur ce qu'il y a de plus costaud. Ça peut développer des rhinites, ça peut développer des problèmes d'asthme. Donc la période vraiment allergisante aussi, pour la situer, c'est globalement de fin août jusqu'à mi-octobre, fin octobre,
8: okay.
7: suivant les territoires. Même si cette période d'allergie peut être plus précoce maintenant, avec des étés plus tôt et plus précoces aussi. On a une plante qui arrive à maturité plus rapidement, début août, mi-août. Maintenant, on a souvent des plants qui peuvent déjà être allergisants. Et voilà, on peut avoir une période d'extension jusqu'à peu près aux vacances de la Toussaint. Tout dépend un peu les conditions météo. On a rencontré énormément en Vallée du Rhône, qui est Clafi depuis de nombreuses décennies maintenant quand même, avec aussi du coup des territoires propices, hein, des cultures céréalières ou du maïs qui sont en bord de chemin très chahutés, qui permettent de stocker des graines. L'ambroisie peut rester 7 ans avant de germer,
8: okay.
7: En mode graine, donc avant de trouver les bonnes conditions aussi. Donc c'est une plante qui est robuste sur tout ça. Et donc la Vallée du Rhône était propice au développement de cette plante. L'Ardèche était plutôt préservée, de par son environnement qui est quand même différent aussi, moins agricole et moins sur les grandes cultures. Néanmoins, tu as des changements, c'est-à-dire tu as des terrassements, tu as de la terre qui vient aussi de la Vallée du Rhône qui vient sur notre territoire, puis l'inverse est vrai. Tu as des engins mécaniques qui ont, bah, par exemple, les pelles mécaniques où il reste encore un peu de terre dessus, les chenilles justement où ça stocke un peu de terre, les pneus. Donc tous ces transferts, en fait, nos échanges.
8: Il y a beaucoup plus de brassage qu'à une époque, notamment au début du XXe siècle. Et donc le deuxième côté négatif, le côté environnemental, c'est qu'elle est devenue envahissante.
7: Ouais, c'est qu'elle a ce côté invasif, quoi.
8: Ouais.
7: On l'avait déjà parlé avec d'autres plantes, avec
8: les lentes
7: et la renouée, exactement. L'ambroisie est moins spectaculaire d'un point de vue visuel ou dans un milieu naturel, mais dès qu'on est par exemple sur des prés agricoles ou des terrains maraîchers ou des zones en lotissement ou des terrains en remblai, là tu peux vite voir la plante complètement coloniser l'espace, quoi.
8: Ok.
7: Voilà, c'est toujours une plante pionnière sur des terrains très difficiles.
8: Et alors, comment on fait pour s'en débarrasser?
7: C'est la bonne question et la bonne stratégie. Alors, si on avait la recette miracle, il n'y en aurait plus aujourd'hui.
8: Un peu de poudre de perlimpinpin.
7: Fut un temps, il y avait la recette chimique, hein, qui a toujours existé sur ça, mais qui a montré ses limites. Et en fait, sur des plantes aussi robustes, on s'aperçoit qu'au contraire, les produits chimiques ont tendance uniquement à développer les résistances de ces plantes-là. Ça, on le voit avec d'autres plantes, mais l'ambroisie, c'est encore plus flagrant. Donc, les deux solutions, finalement, qui peuvent être intéressantes. Donc déjà, il y a le fait de la reconnaître, cette plante. Voilà, avant d'intervenir, il faut savoir la reconnaître, il faut savoir l'observer.
8: Être sensible aussi, du coup, à cette problématique.
7: Alors oui, être sensible,
8: voilà, quoi.
7: Tout en sachant que le pourcentage de la population qui maintenant développe des allergies aussi est de plus en plus important au fur et à mesure des années, parce que ces allergisants naturels sont aussi favorisés par des taux de pollution plus élevés, par un environnement qui change et qui évolue, qui est moins diversifié.
8: Quand je disais sensible, c'était plus sur le côté sensibilisé à la présence de l'ambroisie et les problèmes de santé et d'environnement que cela peut poser.
7: C'est une très très bonne remarque que tu dis. Ouais.
8: C'est juste connaître les problèmes, savoir reconnaître la plante et savoir que ce n'est pas une plante décorative comme on pourrait penser pour l'herbe de la pampa, l'herbe de la renouée. Enfin, se rendre compte du problème, quoi.
7: Là, tu évoques une piste, c'est pourquoi pas engager des réunions publiques sur cette thématique-là ou des fiches d'infos localement aussi, parce qu'en fait, on est assez démunis. Pour l'instant, encore sur notre territoire, alors là, je zoome plutôt sur les boutières, si ceux du Diois nous entendent ou de la Vallée du Rhône nous écoutent, ils ont quand même, depuis plusieurs décennies maintenant, des affiches de sensibilisation, il y a eu de la réunion d'information, des méthodes d'arrachage expliquées aussi. Pour nous, c'est un peu nouveau l'ambroisie, proportionnellement à la Vallée du Rhône. C'est plus récent. On va dire qu'au cours de la dernière décennie, ça s'est énormément développé. Et là, on voit cet été, avec la sécheresse extrême, que l'ambroisie a encore plus profité de ces conditions-là.
8: Oui, parce qu'en plus, l'ambroisie, elle résiste particulièrement bien à la sécheresse.
7: Eh oui.
8: Donc en fait, il y a toutes les plantes qui crèvent et elles qui prennent dessus par derrière.
7: Exactement. Alors ça demande du coup une bonne gestion aussi de tes fauches, parce que si tu fauches par exemple trop tôt, alors quand je dis faucher, c'est soit le fauchage de bord de voirie, soit le débroussaillage chez soi, ou une action de tonte éventuellement dans le jardin. Mais si par exemple on fauche trop tôt en saison, c'est-à-dire fin mai, début juin, fin mai, que l'herbe était encore à peu près verte à ce moment-là et que l'on fauchera, et que derrière la sécheresse s'installe, la première plante qui va s'installer, et avec grande facilité, du coup, parce que tout va être bien lumineux, ça va être l'ambroisie. Que si on régule un peu mieux nos fréquences de fauchage, c'est-à-dire un fauchage un peu plus tardif qui correspond aussi un peu au début de la sécheresse, donc déjà on met l'ambroisie en difficulté, et après, éventuellement, on va dire en période de juillet, de prévoir du débroussage localisé sur ces taches d'ambroisie, parce qu'au départ, on est vraiment sur des tronçons de 5-10 mètres où tu peux avoir des taches d'ambroisie mais qui n'ont pas encore proliféré le reste de la voirie ou du jardin.
1: Même ça fait des petites touffes, quoi.
7: C'est ça, exactement. Par contre, si tu refauches en ce moment, au mois de septembre, début septembre jusqu'à fin septembre, en pleine période de floraison, si là on se met à intervenir sur nos voiries en fauchant ou dans les jardins en débroussaillant, tu peux être sûr que l'année prochaine, t'as encore plus semé et fait proliférer la plante. Tout en sachant qu'il y a le risque aussi allergisant pour la personne qui est en train de tondre ou de débroussailler, quoi. Voilà, ça c'est un facteur important. Donc déjà, première étape, si on fait un peu les choses dans l'ordre, y aurait quand même l'arrachage manuel qui est la méthode la plus efficace. Mais c'est-à-dire qu'il faut intervenir avant le stade
1: de
7: graines et d'épis, en fait, où les graines se forment. Donc ça, c'est plutôt globalement en loin.
1: La racine, elle est comment c'est...
7: Ah, tu peux avoir un joli pivot.
1: Ouais.
7: En général, quand tu as une plante comme ça qui arrive à s'installer en pleine sécheresse, c'est qu'il y a un pivot quand même assez intéressant pour aller chercher les petites poches d'humidité restantes. Ouais. Quoi.
1: Et s'il reste un bout du pivot, de toute façon, il en reste toujours...
7: Alors l'ambroisie se développe quand même surtout par la partie aérienne.
1: Ok, voilà. Donc il y a quand même
7: c'est vraiment
1: une amélioration.
7: Ouais. C'est vraiment les graines qui ont une grosse capacité de germination et à se développer derrière et à se multiplier. Je n'ai plus le nombre de graines, ça peut être variable d'un pied à un autre, mais c'est assez colossal. Hein. Sur un pied d'ambroisie, ce qu'on peut démultiplier derrière l'année qui suit. Quoi. Voilà, c'est assez impressionnant. Donc après, on parlait du fauchage ou du broyage. Ça va être plutôt aussi une action, comme je l'évoquais, peut-être plutôt en juillet. Voilà, avant en tout cas que la plante monte, qu'elle soit trop lumineuse aussi.
1: Ouais.
7: Et
1: avant la maturation des graines.
7: Ouais, exactement. Mais on est vraiment même au... Là, on n'est même pas à ce stade-là, on est juste au stade plantule, les premières feuilles, ou alors stade 2-3 feuilles, quoi.
1: Bah ouais.
7: Et c'est pas forcément évident à reconnaître à ce stade-là, mais en tout cas, ça permet de limiter la prolifération. L'autre solution qui va être intéressante, et ce qui fait aussi que l'ambroisie s'est moins développée en Ardèche, c'est l'élevage et le pâturage, du coup, qui permet de maîtriser la végétation tout au long de l'année. Et finalement, l'ambroisie se fait dominer par une prairie qui est pâturée régulièrement, avec des plantes qui sont beaucoup plus robustes. L'ambroisie n'aura pas le temps de se développer, si tu veux, quoi.
1: Est-ce que les chèvres ou les brebis, elles, peuvent la consommer ?
7: Ouais. Alors, ça dépend toujours le stade aussi. Une fois que c'est en fleur, ça sera plus vraiment comestible et de toute manière, les plants seront laissés de côté. Par contre, quand tu es sur les premières feuilles, voilà, c'est du tendre, c'est assez agréable. Là, au niveau pâturage, tu peux avoir une bonne alternative.
1: C'est assez agréable.
7: Je me mets à la place des animaux qui pâturent. Mais voilà les grandes lignes.
1: C'est déjà pas mal.
7: J'ai pas envie d'oublier certains points, mais... J'ai repris justement le fameux bouquin qui me suit là de chronique en chronique avec les plantes bio-indicatrices aussi.
1: Tu peux redire la référence ?
7: Est aussi une plante bio-indicatrice. C'est l'encyclopédie des plantes bio-indicatrices de Gérard Dussert. Voilà, le volume 1 notamment, on retrouve l'ambroisie à l'intérieur avec plus de détails. Et juste pour vous montrer les caractères indicateurs de l'ambroisie, ce que ça indique aussi, si dans un champ ou un système maraîcher tu en retrouves, c'est pas non plus très bon signe dans la vitalité de tes sols. Donc notamment, l'ambroisie montre la perte d'humus ou la déstructuration des argiles, ou alors le fait d'avoir utilisé beaucoup d'intrants chimiques, donc autant des engrais que des pesticides. Donc voilà, tout ça, c'est des signes aussi de, parfois, de mauvaises pratiques culturelles. Voilà, c'est une plante qui est pionnière sur ça. Tu fais t'as des mauvaises pratiques, t'abîmes ton sol, cette plante-là, elle va te le dire.
1: Allez, c'est le karma qui te punit.
7: Voilà, et sans oublier que cette plante-là, dans les milieux plus céréaliers, est aussi pénalisante sur les rendements de culture quand même.
1: Ouais.
7: Voilà, il y a aussi quand même cet impact-là. Bon voilà, c'était les grandes lignes sur l'ambroisie, mais je pense qu'il y a encore pas mal de choses à faire, de personnes à former aussi dans les professions techniques. Hein, on le voit parfois d'un service à un autre sur le territoire où j'ai vu des services qui passaient justement en juin arrachés en bord de voirie à la main et d'autres qui en ce moment sont en train de faucher en bord de voirie. Et donc voilà, je pense qu'il y a une meilleure gestion à avoir tout ça, une sensibilisation auprès des particuliers pour éviter aussi que ça se retrouve trop dans le jardin. Et voilà, il y a peut-être cette grosse phase de sensibilisation à faire. Donc peut-être que cette chronique va servir de lancement pour lancer cette opération.
1: Merci Benoît, à bientôt pour une prochaine chronique du potager.
7: Allez, à bientôt, au revoir.
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0: Bonjour à tous, nous fêtons Venceslas. Alors, serez-vous galvanisé par les planètes ?
1: Bélier, l'influence bénéfique de Jupiter peut vous rendre chanceux.
0: Taureau, nos stress, si ce n'est pas le cas, c'est la devise que vous devez adopter pour affronter cette journée.
1: Les Gémeaux, on a confiance en vous, vous serez pleinement satisfait de la belle énergie qui règne.
0: Cancer, vous bénéficiez d'une bonne intuition, écoutez votre petite voix intérieure, elle est parfois de bons conseils.
1: Les Lions, vous êtes en ce moment envahis par le stress, et si vous étiez un peu plus cool, ce ne serait pas une mauvaise chose pour vous, les Lions.
0: Vierge, si vous étiez dans la attendre d'une réponse, celle-ci pourrait bien s'avérer comme positive.
1: Balance, tâchez de gérer prudemment votre budget.
0: Scorpion, ce que vous semez aujourd'hui est pour l'avenir et pour aussi durer dans le temps. Vous vous engagerez donc à fond dans vos initiatives.
1: Sagittaire, vous êtes face à une situation d'échec. Rassurez-vous, cette situation difficile semble constructive pour l'avenir.
0: Capricorne, une personne aura besoin de vous. Soyez donc à son écoute.
1: Verseau, vous pourriez faire une rencontre inoubliable.
0: Enfin, Poisson, pesez soigneusement chaque mot avant d'ouvrir la bouche pour parler. Bonne journée à tous. Demain, ce sera la Saint-Michel Gabriel.
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1: Le bonheur, c'est pas donné, ça s'apprend. Et oui, on peut effectivement apprendre à être plus heureux au quotidien. Une science, la psychologie positive, s'intéresse à ce sujet et des chercheurs étudient quels sont les leviers du bonheur. Pascal Balligan, titulaire d'un diplôme universitaire de psychologie positive, vous transmet cet outil lors de 3 samedis matins, les 3, 10 et 17 octobre, à Vernou en Vivarais, de 10h à midi, à la salle de la mairie de Vernou, au 2e étage. Infos et inscriptions au 07 68 38 81 07 ou sur le site www.pascalbaligan.fr. Le réseau de lecture publique Boutière-Cheylard de Valérieux vous propose Conte du silence et de la parole. Les Griottes, un trio de conteuses musiciennes, vous invite à parcourir un petit bout du monde à travers 3 contes philosophiques. Samedi 3 octobre à 17h30 à la bibliothèque de Saint-Martin-de-Valamas, de 8 à 108 ans. Gratuit, place limitée, réservation conseillée au 04 75 30 63 95. Spectacle proposé dans le cadre de Bibli en folie.
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1: Le Valérieux de demain, ça vous concerne. Logement, déplacement, commerce, services, agriculture, paysage, environnement. Venez découvrir et échanger autour du futur plan local d'urbanisme intercommunal. Réunion publique organisée jeudi 1er octobre à Saint-Pierreville, lundi 12 octobre à Saint-Agrève à 18h30. Toutes les infos sur le site www.valérieux.fr. La ville du Cheylard vous propose la 17e édition du Salon du Goût le samedi 3 octobre à partir de 10h à la Chapelle. Au programme, vente, dégustation, conférence, un rendez-vous incontournable des gourmets et des gourmands. Tout au long de la journée, venez découvrir les produits du terroir qui vous attendent pour le plus grand bonheur des papilles. À 14h30 et 16h, Élodie Maisonneuve, formatrice et animatrice en botanique comestible, et Ninon Tanga, cuisinière et chercheuse en culture culinaire, vous propose une conférence table ronde gourmande autour des plantes sauvages dans l'histoire du folklore culinaire ardéchois. Prenez place à cette table pour mêler le goût à la parole, déguster sirop et pesto au gré des plantes évoquées. À 18h, remise des prix du concours des tartes gourmandes confectionnées par les amateurs de pâtisserie. Renseignements, mairie du Cheylard, 04 75 29 07 10. L'association Ensemble et solidaire de Saint-Sauveur-de-Montagu, en partenariat avec la municipalité, vous invite à un spectacle théâtral samedi 3 octobre à 17h à la salle Manoulier. La troupe Les Baladins de Pogre vous présentera sa pièce Embarquement pas immédiat, une comédie de Viviane Tardivel et d'Olivier Touranchot. Ce spectacle offert par la municipalité est gratuit. Vous êtes tous conviés à venir passer une belle après-midi de détente et de rire.
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1: Il est 9h.
2: Bonjour à tous. À la une de l'actualité, le pape Léon XIV a quitté Lourdes ce matin, direction Metz. Il va prononcer un discours sur la construction européenne comme source de paix avant une messe à la cathédrale. Emmanuel Macron sera présent, une première pour le chef de l'État depuis l'arrivée du souverain pontife à Paris il y a 4 jours. Une première au palais du Luxembourg, le Rassemblement national va pouvoir constituer un groupe au Sénat. Après les élections d'hier, le RN et ses alliés de l'UDR d'Éric Ciotti devraient réunir 15 sénateurs dépassant le seuil des 10 membres requis. Une étape que Jordan Bardella, président du RN, veut inscrire déjà dans la campagne pour la présidentielle de 2027. Jordan Bardella, hier soir.
3: Je me réjouis que le Rassemblement national, pour la première fois de son histoire, fasse son entrée au Sénat avec un groupe qui va être composé dans les prochains jours et qui aura vocation, en plus des 3 élus que nous avons d'ores et déjà au Sénat, de porter les idées du Rassemblement national, de défendre les Français. Et c'est aussi évidemment une étape supplémentaire dans ce qui est une période de campagne électorale pour l'élection présidentielle.
2: La droite et le centre conservent leur majorité au Sénat où 178 des 348 sièges étaient renouvelés hier. Une première campagne nationale contre la soumission chimique est lancée aujourd'hui en France à l'initiative de l'association Mandorpa. Elle met notamment en scène Gisèle Pellicot, victime des viols de Mazan. L'objectif, mieux faire connaître le fait de droguer une personne à son insu ou sous la contrainte pour commettre un délit ou un crime. La campagne sera diffusée jusqu'au 18 octobre. Dernier jour d'audience aujourd'hui au procès de Rachida Dati pour corruption et trafic d'influence. Le parquet national financier doit annoncer ce matin les peines réclamées contre elle et Carlos Ghosn, jugé en son absence. Il les accuse d'avoir noué un pacte de corruption entre 2009 et 2013. Rachida Dati conteste les faits. La défense va plaider cet après-midi. On passe au sport avec du rugby et Toulouse n'a pas tremblé hier soir face à Montpellier. Victoire 40 à 18 en top 14, c'était pour la fin de la 4e journée. Autre résultat ce week-end, Pau a battu La Rochelle 39 à 17, le Stade français a dominé Lyon 31 à 10 et la victoire à l'extérieur, elle revient à l'Aviron bayonnais 20 à 17 sur la pelouse du Racing 92. Au classement, Lyon est premier devant le Stade toulousain et Pau, Vannes est dernier. Et puis en cyclisme, déception pour les Bleus, Paul Sexas a terminé 15e hier des Mondiaux à Montréal. Le Français, victime de crampes dans le final, finit à 2 minutes 47 secondes du vainqueur américain Brandon McNulty. Belle journée à tous.
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1: Jubilant propose un concert samedi 3 octobre à 20h30 à la salle des arts et des cultures de Saint-Agrève. Folia, duo, baroque tango avec violoncelle et bandoneon dans le cadre de l'automnal gourmand. À l'issue du concert, la traditionnelle soupe aux champignons préparée et servie par la maison Régis et Jacques Marcon. Tarif 22 euros, billet suspendu à prendre sur place, offert aux enfants de 7 à 12 ans ou en réservation à l'office de tourisme Ardèche-Haute-Vallée, l'office de tourisme du Haut-Lignon ou en ligne sur www.jubilant.org. Le réseau de lecture publique Boutière Cheylard de Valérieux vous propose « Danse-moi une histoire », un livre est choisi et, en guise d'introduction, Léa improvise une danse en lien avec celui-ci. Laure raconte ensuite l'histoire. À la fin de la lecture, une mise en mouvement nourrie du récit est proposée. Enfants et adultes pourront exprimer les répétitions de gestes et mettre leur corps en jeu. Samedi 3 octobre à 10h30 à la bibliothèque de Saint-Martin-de-Valamas, pour les enfants de 3 mois à 10 ans. Gratuit, place limitée, réservation conseillée 04 75 30 63 95. Spectacle proposé dans le cadre de Bibli en folie.
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1: Il est 10h.
2: Bonjour à tous. À la une de l'actualité, le pape Léon XIV a quitté Lourdes ce matin, direction Metz. Il va prononcer un discours sur la construction européenne comme source de paix avant une messe à la cathédrale. Emmanuel Macron sera présent, une première pour le chef de l'État depuis l'arrivée du souverain pontife à Paris il y a 4 jours. Une première au palais du Luxembourg, le Rassemblement national va pouvoir constituer un groupe au Sénat. Après les élections d'hier, le RN et ses alliés de l'UDR d'Éric Ciotti devraient réunir 15 sénateurs dépassant le seuil des 10 membres requis. Une étape que Jordan Bardella, président du RN, veut inscrire déjà dans la campagne pour la présidentielle de 2027. Jordan Bardella, hier soir.
3: Je me réjouis que le Rassemblement National, pour la première fois de son histoire, fasse son entrée au Sénat avec un groupe qui va être composé dans les prochains jours et qui aura vocation, en plus des 3 élus que nous avons d'ores et déjà au Sénat, de porter les idées du Rassemblement National, de défendre les Français. Et c'est aussi évidemment une étape supplémentaire dans ce qui est une période de campagne électorale pour l'élection présidentielle.
2: La droite et le centre conservent leur majorité au Sénat où 178 des 348 sièges étaient renouvelés hier. Une première campagne nationale contre la soumission chimique est lancée aujourd'hui en France à l'initiative de l'association Mandorpa. Elle met notamment en scène Gisèle Pellicot, victime des viols de Mazan. L'objectif, mieux faire connaître le fait de droguer une personne à son insu ou sous la contrainte pour commettre un délit ou un crime. La campagne sera diffusée jusqu'au 18 octobre. Dernier jour d'audience aujourd'hui au procès de Rachida Dati pour corruption et trafic d'influence. Le parquet national financier doit annoncer ce matin les peines réclamées contre elle et Carlos Ghosn, jugé en son absence. Il les accuse d'avoir noué un pacte de corruption entre 2009 et 2013. Rachida Dati conteste les faits. La défense va plaider cet après-midi. On passe au sport avec du rugby et Toulouse n'a pas tremblé hier soir face à Montpellier. Victoire 40 à 18 en top 14, c'était pour la fin de la 4e journée. Autre résultat ce week-end, Pau a battu La Rochelle 39 à 17, le Stade français a dominé Lyon 31 à 10 et la victoire à l'extérieur, elle revient à l'Aviron bayonnais 20 à 17 sur la pelouse du Racing 92. Au classement, Lyon est premier devant le Stade toulousain et Pau, Vannes est dernier. Et puis en cyclisme, déception pour les Bleus, Paul Sexas a terminé 15e hier des Mondiaux à Montréal. Le Français, victime de crampes dans le final, finit à 2 minutes 47 secondes du vainqueur américain Brandon McNulty. Belle journée à tous.
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0: Bonjour à toutes et à tous et bienvenue dans ce nouvel épisode de votre émission Archivif, un magazine réalisé avec le département de l'Ardèche entre trois radios ardéchoises, RCF, Fréquence 7 et RDB. En ce mois de septembre, on se retrouve pour le quatrième épisode déjà de notre émission. Aujourd'hui, nous vous proposons de partir à la découverte d'un rendez-vous pour explorer, expérimenter, jouer, goûter et surtout s'émerveiller au cœur d'un lieu patrimonial exceptionnel ardéchois. Cette année, l'événement Merveille 07 s'inscrit dans le cadre de la fête de la science et pose ses valises à la commanderie Templière de Jalès, à Berrias et Casteljau les 3 et 4 octobre, un cadre qui permet de faire dialoguer science, patrimoine, culture et bien d'autres choses. Pendant un week-end, la commanderie va ainsi devenir le terrain de jeu d'une découverte de l'Ardèche à travers 7 grandes facettes. Alors pourquoi cette nouvelle formule ? Comment lit-elle culture, science et patrimoine ? Et quelle est l'histoire du site historique qui l'accueille ? C'est ce que nous allons découvrir ensemble. Pour en parler autour de la table, je suis accompagnée aujourd'hui par trois invités. Séverine Sanz, vous êtes ingénieure d'études au laboratoire Arcorion du CNRS qui mène des recherches sur les sociétés anciennes et leur environnement. Bonjour, merci d'être avec nous.
1: Bonjour.
0: Également à nos côtés, Marc Sarrazin, vous êtes président de l'association Act Jalès, des amis de la commanderie Templière de Jalès, le lieu qui accueille cette nouvelle formule des Merveilles 07. Bonjour.
2: Bonjour.
0: Et enfin, Michel Rotterdam, vous êtes chef de service culture jeunesse au sein du conseil départemental de l'Ardèche. Bonjour.
3: Bonjour.
0: Aujourd'hui, nous allons aborder tous les quatre la manière de faire dialoguer culture, science et patrimoine à travers ces deux jours. Merveille 07, c'est probablement un nom qui est familier pour les personnes qui nous écoutent. Si vous vous rappelez bien, un épisode de ce magazine, Archivif, de la saison dernière, était dédié aux 7 merveilles de l'Ardèche. L'année dernière, 7 lieux patrimoniaux ardéchois accueillaient des actions culturelles et sportives visant à faire dialoguer patrimoine et sport. Cette année, la formule évolue. Les 7 merveilles se retrouvent en un seul et même lieu et viennent dialoguer avec la science. Pour commencer, je vais me tourner vers vous, Michel Rotterdam. Avant de parler de cette nouvelle formule et de son programme, est-ce que vous pourriez nous raconter l'histoire de Merveille 07 ? Quand et pourquoi ce rendez-vous a vu le jour ?
3: Comme vous le disiez, le département avait envie de donner à voir aux habitants et aux touristes et à tous les visiteurs de l'Ardèche le patrimoine incroyable et remarquable qui avait été, d'une façon ou d'une autre, restauré avec, entre autres, le soutien du département. L'enjeu, c'est d'entretenir un patrimoine pour qu'il reste vivant, qu'il reste beau, qu'il reste et qu'il se restaure selon les règles de l'art. Et à partir du moment où on investit sur ce patrimoine, les élus avaient envie que les habitants puissent voir, observer, découvrir et apprécier les travaux qui avaient ainsi réalisés. Et donc, il y a deux ans et l'année dernière, les élus avaient souhaité qu'on fasse un focus chaque année sur 7 lieux emblématiques qui avaient bénéficié du soutien du département dans leur restauration. Et c'était ainsi que nous avions organisé le cycle des 7 merveilles de l'Ardèche. Et puis voilà, ça a eu un certain succès. Certains événements ont rencontré plus de public que d'autres. En tout cas, ça a toujours suscité de l'intérêt. Et cette année, en réfléchissant entre collègues, on s'est aperçu que sans doute la dilution de cet événement pouvait se faire au détriment de la perception que les habitants pouvaient en avoir. Et en discutant avec nos collègues de l'Agence départementale du tourisme, il nous a semblé intéressant de recentrer sur un événement. Peut-être on ira à deux événements, on en tirera le bilan cette année, en faisant découvrir un lieu remarquable et patrimonial sous 7 facettes différentes. Et pour commencer, on a commencé par nous-mêmes, puisque la commanderie de Jalès, c'est un bien départemental assez incroyable, et on vous en parlera plus tard. Et donc on s'est dit, et si on faisait découvrir aux Ardéchois 7 facettes de la commanderie de Jalès, et c'est comme ça qu'est née pour la première fois Merveille 07.
0: Et cette nouvelle formule permet, vous l'avez dit, de proposer une autre manière de découvrir le territoire, toujours à travers 7 merveilles et 7 facettes de l'Ardèche, avec cette année une dimension scientifique particulière. Ce renouvellement dans la formule des 07 merveilles de l'Ardèche a d'ailleurs été très soutenu.
3: Ce renouvellement, on s'est retourné vers nos partenaires qui font vivre ce lieu aujourd'hui. Donc le lieu, il abrite un laboratoire du CNRS, Arcorion, et Séverine le présentera, qui y travaille, et puis une association, Marc en parlera, Act Jalès, qui fait vivre le lieu, qui à la fois le donne à voir et organise aussi des séries de concerts l'été qui permettent de le découvrir d'une autre façon. Donc on s'est réunis une première fois, et puis là, les idées ont jailli. De fil en aiguille, de partenaire en partenaire, un partenaire en appelant une autre, et il a fallu organiser tout ça avec l'agence de développement touristique qui a la manœuvre avec nous sur cet événement, lui donner de la cohérence, peut-être parfois faire quelques choix pour arriver à proposer quelque chose qui soit le plus vivant possible, le plus accessible possible. On a souhaité un événement qui soit festif, qui soit familial. On y va en famille, on peut s'amuser, on peut expérimenter, on peut toucher, on peut goûter, on peut manger, on peut courir, on peut faire du vélo, on peut écouter des concerts, on peut entendre un conteur. Enfin, bon, on va vous détailler tout ça, mais c'est vraiment un moment de plaisir partagé pour découvrir ce patrimoine sans être surplombé par lui, mais dans la joie, une bonne humeur, le partage. Et voilà, cette dimension festive a été absolument essentielle dans la construction de l'événement.
0: Et elle est très visible dans le programme que vous proposez, qu'on va détailler juste après. Avant ça, je vous propose de nous intéresser au lieu qui va accueillir ce rendez-vous. La commanderie de Jalès constitue un site patrimonial particulièrement remarquable, dont l'histoire s'étend d'ailleurs sur plusieurs siècles. Marc Sarrazin, vous êtes président de l'association des Amis de la Commanderie Templière de Jalès. Déjà pour commencer, est-ce que vous pourriez nous présenter cette association dont vous faites partie ?
1: Cette association, elle a pour but de faire vivre la commanderie, non seulement sous forme de visites durant tout l'été ou des visites de groupe hors saison. Et ce qui est formidable, c'est que nous avons une équipe de guides, tous bénévoles. On est à peu près un peu plus d'une dizaine qui se relaye, qui nous permet de faire découvrir cette commanderie auprès d'un public qui, finalement, est toujours très curieux. Ils apprennent qu'il existe une commanderie templière à Berrias et Castelgio et ils viennent nous voir. Alors, on leur raconte, bien évidemment, que cette commanderie a été bâtie par les templiers. L'ordre du temple qui a été plus ou moins décrété par un pape à la fin du XIe siècle pour couvrir le chemin qui menait à Jérusalem et sécuriser ces chemins. Donc l'ordre du temple a été créé. Et pendant deux siècles, les templiers, qui étaient des moines soldats, ont vécu bien. Ils ont pu construire une belle commanderie à Jalès, environ en 1230-1240. Elle a commencé petite, puis elle s'est agrandie, jusqu'à la fin de l'ordre du Temple, parce que Philippe le Bel n'était pas très heureux d'avoir en compétition ces gens qui étaient de très grands propriétaires terriens, sinon plus grands que lui. Donc il a décidé de supprimer cet ordre. Ensuite sont venus les chevaliers hospitaliers qui ont, eux, à Jalès, fortifié la commanderie. Et donc, elle s'est agrandie. Il y a eu un pont-levis, il y a eu une enceinte, des murailles. Elle s'est protégée parce que le XIVe et le XVe siècle étaient un peu compliqués à vivre sur le domaine français. Et puis, de siècle en siècle, sont arrivés les chevaliers de Malte, et chaque fois, il y avait un commandeur qui était là et qui a essayé d'enrichir les propriétés du domaine de Jalès, jusqu'à la Révolution. À la Révolution, ça a été aussi compliqué parce qu'il y a eu des contre-révolutionnaires à Jalès. Ça s'est terminé un peu d'une façon brutale, mais en tous les cas, la Révolution a gagné. Et le domaine de Jalès, grâce au ciel, a pu être acheté par une seule personne, et c'est un peu une des raisons pour lesquelles elle existe encore. Il y avait à peu près 800 commanderies sur l'ensemble du territoire français. Il en reste que 3 aujourd'hui qui restent debout, dont Jalès. Et nous en sommes très fiers.
0: J'imagine, c'est un site qui a traversé énormément de siècles d'histoire et qui a conservé une grande partie de ses bâtiments. Donc ça représente vraiment une très grande richesse au niveau du patrimoine ardéchois. Les Merveilles 07 se placent donc cette année dans ce lieu qui est chargé d'histoire et de patrimoine, mais pas seulement. L'événement s'inscrit également cette année dans la Fête de la Science. Ça crée un dialogue entre un patrimoine vieux de plusieurs siècles et la recherche scientifique qui est plus contemporaine. Séverine Sens, vous êtes ingénieur d'études au laboratoire Archéorion du CNRS, qui est justement installé sur le site de la Commanderie. Est-ce que vous pourriez me présenter un petit peu les études et les actions menées par le laboratoire Archéorion ?
2: Oui, tout à fait. Alors déjà, il faut comprendre que l'implantation de l'antenne d'Archéorion à Jalès, elle fait partie de l'histoire de cette commanderie, puisqu'on est sur place depuis 40 ans, plus de 40 ans. La première forme des équipes de recherche qui se sont retrouvées à occuper cette commanderie, c'était sous la forme de l'Institut de Préhistoire Orientale en 84. Et depuis, il y a une équipe de recherche qui travaille à Jalès. Et ce qu'il faut savoir, c'est qu'Arcurion, c'est un laboratoire de référence international, vraiment, qui a une double tutelle du CNRS et de l'Université Lumière Lyon 2, et qui fait partie des laboratoires constitutifs de la Maison de l'Orient de la Méditerranée. Nos chercheurs, ils étudient l'histoire des sociétés anciennes et leur environnement de la fin du paléolithique jusqu'aux périodes islamiques. Et nos terrains d'études, ils s'étendent du bassin méditerranéen jusqu'à l'Asie centrale et du Caucase jusqu'à l'Éthiopie. Notre cœur de métier, c'est de comprendre les grands tournants d'humanité, la sédentarisation, la domestication des plantes et des animaux, la naissance des villes et l'invention de l'écriture. Et donc pour cela, on croise l'archéologie avec les sciences de la vie et de la terre. Et une des grandes forces d'Arcurion, ça réside vraiment dans les nombreuses missions de terrain qui sont pour la majeure partie financées par le ministère des Affaires étrangères et qui fournissent des données scientifiques inédites et qui permettent aussi de former des étudiants et les chercheurs de demain. Donc Arcurion, le laboratoire Arcurion, il est installé sur deux sites, l'Université Lyon 2 et donc la commanderie de Jalès. Et ça constitue du coup la seule unité de recherche CNRS du département. Donc, c'est quand même à noter. Et alors, la question, c'est qu'est-ce que font des spécialistes de l'Orient préhistorique et proto-historique dans un bâtiment médiéval en Sud-Ardèche ? L'histoire commence donc en 66, donc c'est pas tout jeune, quand les préhistoriens Jacques et Marie-Claire Covin fouillent la grotte de Chazelle à Saint-André-de-Cruzière, donc pas très loin de Jalès, et puis qui travaillent sur vraiment des recherches pionnières sur les processus de néolithisation et qui se rencontrent avec d'autres chercheurs que vraiment c'est un phénomène qui est né au Proche-Orient. Et donc pour continuer leur recherche, ils développent leurs activités proche-orientales et là ils se rendent compte qu'ils ont vraiment besoin de développer de l'archéologie expérimentale sur le territoire, notamment autour de la domestication des plantes, la domestication du blé. Et donc, ils cherchent un endroit pour s'installer avec des terrains. Et c'est là où le département intervient et fournit ce lieu exceptionnel, donc constitué de locaux où on a nos bureaux et nos collections de référence, mais aussi des terrains sur lesquels on va pouvoir développer nos activités. Cette orientation vraiment autour de l'archéologie expérimentale, on avait vraiment envie de le partager avec les visiteurs de l'événement. Et donc, nous, ce qu'on va pouvoir proposer des activités autour de nos activités de recherche. Et puis, forcément, les archéologues, même s'ils travaillent sur des endroits très éloignés et que sur des problématiques vraiment éloignées de celles de la commanderie templière, ils n'ont pas pu s'empêcher de s'y intéresser vraiment. Et donc, ils ont monté un programme commun de recherche. On a pu utiliser nos compétences, nos outils, et on a fait appel à un chercheur spécialisé, évidemment, dans la... un chercheur médiéviste, en fait, qui est spécialisé des ordres militaires, qui est Laurent D'Agostino, et qui a fait une étude de la commanderie, une étude poussée de la commanderie. C'est aussi un autre aspect qu'on veut partager avec le public.
0: J'ai l'impression qu'avec le laboratoire Arcurion, vous travaillez sur beaucoup d'aspects variés de l'histoire de manière générale. Ce croisement de connaissances et ce croisement de compétences et de disciplines, pour moi, ça se rapproche un petit peu à l'organisation de cet événement, Merveille 07, qui, on l'a dit cette année, croise culture, patrimoine, mais aussi science. Je me retourne plus vers vous, Michel Rotterdam. Pourquoi avoir décidé cette année de lier toutes ces disciplines et surtout d'inclure cet événement dans le cadre de la fête de la science?
3: Déjà, parler de la culture comme un fait un peu isolé qui s'opposerait ou serait distinct des enjeux de l'art, de la création et de la science, aujourd'hui, finalement, c'est un peu dépassé. C'est-à-dire que ce qui est important, c'est de comprendre le monde dans lequel on vit et cet environnement dans lequel on évolue participe à la fois de la fondation de notre culture, de comprendre les enjeux d'évolution du climat et de ce qui s'y raccroche renvoie à des traditions ancestrales agricoles, qui renvoient à des modes de culture et d'expression artistique, qui renvoient à des sources d'inspiration pour la création. Et au fond, les choses aujourd'hui se nourrissent les unes les autres. Et donc, à partir du moment où on travaillait avec le CNRS, qui avait envie de partager avec nous, de faire comprendre cette commanderie dans son environnement et pas d'en faire uniquement un écrin pour accueillir une œuvre d'art, que ce soit d'un concert ou une exposition, eh bien nous raccrocher de façon très naturelle à la fête de la science. Parler de la vigne et de la culture de la vigne, et de l'histoire de la vigne jusqu'à de la dégustation, parce qu'il faut rester, il faut toujours avoir du plaisir. Ça sera des activités proposées. On pourra aller à la rencontre des vignes à vélo ou à pied, comprendre la vigne, les évolutions de la vigne face à la sécheresse, fait partie de la compréhension de notre histoire et donc raccroche à la science. Comprendre les enjeux de l'agriculture aujourd'hui. On aura un maraîcher qui va parler d'expérimentation, de nouvelles cultures maraîchères, qui travaille dans le cadre du plan alimentation interterritorial du secteur et qui va expliquer comment les légumineuses aujourd'hui peuvent trouver leur place en matière de culture dans un nouvel environnement climatique tel que celui de la commanderie et qui va aller jusqu'à montrer des recettes qui rendent ces légumineuses fort désirables et pouvoir partager ces recettes. Donc on voit bien qu'entre culture et science, on est toujours dans une approche extrêmement complémentaire et ça avait pleinement son sens de se raccrocher à ce grand événement.
0: C'est vraiment un ensemble et toutes ces cultures ne sont pas isolées entre elles. Donc pendant ces deux jours, la science ne sera pas seulement quelque chose qu'on va écouter, qu'on va regarder, elle va se vivre et même se déguster directement sur le site. Avant de poursuivre et de détailler un petit peu le programme et les activités proposées pendant ce week-end, je vous propose de marquer une petite pause musicale en écoutant le travail du trio Parelli qui fait partie de la programmation de ces deux jours.

0: C'était La fleur que tu m'avais jetée, extrait de l'opéra Carmen, interprété par le trio Parelli, qui se produira à l'occasion de Merveille 07 au cellier de la commanderie de Jalès, qui est d'ailleurs un lieu qui a été récemment rénové par le département et qui crée donc une salle de spectacle avec une acoustique assez incroyable. Vous écoutez toujours votre magazine Archivif, nous parlons toujours de cette nouvelle édition des Merveilles 07, deux jours pour découvrir notre beau département à travers sept facettes, l'archéologie, la musique, la biodiversité, l'histoire, la gastronomie, l'agriculture et les mobilités. Je vous propose de détailler le programme des 3 et 4 octobre qui va s'articuler autour de ces différentes facettes. Michel Rotterdam, je commence par m'adresser à vous. Comment est-ce que ces 7 thématiques vont prendre vie pendant ce week-end ?
1: On peut peut-être les lister puis on partagera la parole. On aura une thématique, j'en ai un peu parlé, autour de la biodiversité et de l'agriculture. Alors l'agriculture, on a parlé de la vigne, on ira découvrir la vigne à vélo, à pied et avec son palais, pour goûter les vins. On découvrira de la biodiversité, mais peut-être je laisserai Séverine en parler avec un naturaliste. On découvrira bien évidemment l'histoire du lieu, et puis on écoutera de la musique, et on vient d'écouter un extrait du trio Parelli qui se produira, et Marc en dira un mot de ce concert en partenariat avec la Baume en Musique. On voyagera avec le conte et le récit qui nous guideront de pas en pas, avec Éric Derrien, conteur, qui nous mènera d'étape en étape, et qui permettra de se repérer dans toute cette diversité d'offres. Et puis ce que je voulais dire aussi, c'est que c'est à la fois découvrir, être spectateur, mais c'est aussi être participer, expérimenter, notamment avec Randa Ardesca, où on aura des ateliers pour apprendre à fabriquer des silex, à faire du feu, à fabriquer du verre, ou alors à tirer à l'arc, à tirer au... Quel est cet outil que
2: propulseur.
1: Au propulseur, un peu loin pour éviter des accidents malencontreux. Voilà, donc il va se passer comme ça énormément de choses très ludiques, à la fois scientifiques, mais la science dans la façon qu'elle a de s'adresser à tous et de permettre à chacun de comprendre son environnement.
0: Et pour comprendre cet environnement-là, et que justement on ait des animations et des propositions qui s'adressent à chacun, chacune de vos deux structures, le laboratoire Arcorian et également l'association Acte Jalès, va proposer des interventions pendant ces deux jours. Peut-être on peut commencer par vous, Séverine. Est-ce que vous pourriez nous décrire les propositions que va faire le laboratoire ?
2: Alors justement, nous, ce qu'on voudrait vous montrer, parce que c'est quelque chose qui est assez important pour nous, et puis je pense qu'il est assez ludique, c'est justement une exposition sur l'archéologie expérimentale. Et donc on y parlera bière mésopotamienne, dépôt de figurines cachées dans la montagne ardéchoise, casse-tête et boucheries préhistoriques. Voilà, tout un tas d'expérimentations qu'on a réalisées depuis 40 ans. Donc. Et puis des ateliers, effectivement, où vous serez à la fabrication de parures néolithiques, au tir au propulseur, donc, au travail du verre, à la cuisine gauloise et à la lutherie historique. Parallèlement à ça, donc effectivement, il va y avoir tout un travail autour de la biodiversité qu'on est en train de mener avec nos partenaires de l'association Paillolive et Réserve de Nature, qui sont en train vraiment de faire un inventaire très détaillé de toute la faune et de la flore qui sont sur les terrains autour de la commanderie. Tout ça rentrant dans un programme autour de l'agroécologie qui est aussi en rapport avec l'arrivée d'une chercheuse qui travaille sur ces problématiques, qui est archéozoologue. Donc il y aura une visite autour de la biodiversité, une visite biodiversité. Et puis, par rapport à ce projet collectif de recherche qui a été développé autour de la commanderie, en partenariat avec AGLS également, on a réalisé une exposition avec différents supports, dont un support en 360 degrés, qui est une préfiguration d'un projet qui bientôt sera accessible à tous.
0: Ça laisse un suspense. Et pour compléter ces animations, des visites de la commanderie seront également proposées par l'association Acte Jalès. Vous nous avez déjà dressé un petit historique de la commanderie en introduction de cette émission, mais qu'est-ce que vous allez apporter pendant ces visites ?
3: Quelque chose un peu de magique, parce qu'on sera à la fois, pour commencer dans la première journée, on fera une grande visite, environ une heure et demie, peut-être plus, si les visiteurs posent des questions, etc. Nos guides seront costumés d'époque, Et donc on pourra bien les repérer partout dans la commanderie. Et si besoin est, ils pourront être interrogés par le public et ils pourront leur raconter une petite anecdote sur un lieu ou sur un endroit, ou sur une pierre qui fait partie du bâti de la commanderie. Nous avons imaginé qu'il y avait la possibilité de faire des petites visites flash aussi, en accord avec le compteur Éric Derrien, qui pourrait les annoncer au cas où il y ait quelques personnes dans le public qui se sentent perdues, qui ont vu un stand et qui se trouvent à un endroit où peut-être ils pourraient raccrocher. Il faut que tout soit vivant. Il faut que ça bouge et qu'il y ait des croisements entre différents publics et différentes propositions de notre programme. Et puis, le point d'orgue, c'est quand même ce concert du trio Parelli, c'est le partenariat que nous avons avec la Baume en musique, et c'est vrai qu'il va interpréter piano, violon, violoncelle, cette grande œuvre magique du trio de Ravel, qui est exceptionnelle, et que ça fait très très longtemps qu'il n'a pas été joué, et nous avons l'occasion, avec la Baume en musique, de le proposer à tout ce public-là. Donc je pense que c'est quelque chose de fantastique.
0: C'est un beau moyen de faire vivre ce lieu, en plus de oui. la commanderie oui. de Jalès, parce que ce concert sera abrité dans son cellier.
3: Exactement.
0: Comme on l'a dit juste après la pause musicale. On invite évidemment les auditeurs à consulter le reste du programme pour découvrir cette très riche programmation qui va animer ces deux journées, richesse à l'image de celle de notre territoire. On revient finalement au site qui va accueillir toutes ces propositions. La commanderie de Jalès va devenir pendant ces deux jours bien plus qu'un simple décor. On a parlé en début de magazine bien sûr de l'historique du lieu, mais au sein de ce week-end, ce patrimoine va jouer un rôle très important dans les manifestations proposées. J'imagine qu'avoir des propositions culturelles, scientifiques et patrimoniales dans un lieu aussi important influence forcément la perception du public qui assiste à ces manifestations. Justement, à quel type de public s'adresse cette nouvelle édition des 07 Merveilles ?
1: Alors notre volonté, c'est vraiment de rendre ça accessible à tout type de public. On a des intervenants qui vont s'adapter, en fait. Par exemple, on en discutait avec Simon Contant, qui est le naturaliste, qui va parler de biodiversité. Ça peut paraître comme ça un peu abscon, réservé à des gens au fait, mais en fait, quand il nous dit « Non, mais on va aller à l'intérieur, on va regarder les araignées. » Bon, les araignées, on a tous des araignées chez nous, différentes, de tailles différentes. Comprendre comment ça fonctionne, leur rôle, etc. Un enfant pourra poser toutes les questions qu'il souhaite et il trouvera une réponse. Et Simon disait « Mais si à un moment donné, il faut se séparer en deux groupes, en trois groupes, il y en a qui vont plus vite que d'autres, il y en a qui s'ennuient, etc. On s'adapte. Donc l'enjeu, c'est vraiment d'accueillir tout le monde sans discrimination et de s'adapter. Au-delà de ça, je voulais citer une chose importante, c'est qu'avec le trio Parelli, il y aura en amont tout un travail fait auprès des enfants de l'école de Gros-Pierre. Et puis on est en train de travailler également avec différentes structures sociales, notamment l'EHPAD, peut-être le centre d'addictologie, pour permettre à ces personnes pour qui venir à la commanderie peut être plus compliqué, pour des raisons de mobilité, de vivre aussi cette expérience. Et ça, c'est rendu possible, ainsi que l'ensemble de l'événement de Merveille 07, par un partenariat très précieux qui nous accompagnait déjà dans les 7 Merveilles, avec le fonds de dotation Abbaye de Lubillac, qui a été créé par Marc Ladret de La Charrière, et dont l'objectif est de travailler auprès des publics les plus fragiles sur les questions d'accès à la culture et au patrimoine. Donc on est au cœur de ça. Et donc on aura réussi l'événement si on aura touché ce public-là.
2: Et à ce propos, il y aura un grand jeu familial, un grand jeu de piste dans la commanderie qui sera organisé tout au long des deux jours. Et puis je tiens aussi à signaler qu'il y aura une tombola où sera possible de gagner notamment des objets expérimentaux, enfin des objets fabriqués par les archéologues qui sont des répliques souvent d'objets archéologiques. Et d'autres lots aussi qui seront disponibles sur les deux jours.

0: Et c'est aussi sur ce site qu'on peut s'inscrire sur les différentes activités. Donc je le disais, le samedi, la fête démarre à 10h30, le dimanche à 9h30. Et puis le samedi, ça se termine à l'issue du concert du Trio Parelli vers 18h30. Et le dimanche, on s'arrêtera vers 17h. Mais on peut venir à n'importe quelle heure. On pourra aussi se restaurer sur place. On trouvera de quoi acheter et goûter un certain nombre de mets. On trouvera aussi de quoi boire sur place, déguster des vins et déguster d'autres types de boissons non alcoolisées, bien évidemment. Donc c'est vraiment 2 jours de fête.
1: Un événement vraiment très accueillant, vous l'avez dit. Pour retrouver le programme complet, les informations par rapport à la réservation, ça se passe sur le site de Ardèche Tourisme. On rappelle donc que pendant 2 jours, les 3 et 4 octobre, la commanderie templière de Jalès va devenir un véritable terrain d'exploration pour découvrir l'Ardèche autrement, à travers ses 07 merveilles qui sont, on le rappelle, l'archéologie, l'histoire, la biodiversité, l'agriculture, la gastronomie, la musique et les mobilités. C'est un rendez-vous pour croiser les regards et les époques qui s'inscrit cette année dans le cadre de la fête de la science, ce qui nous invite à regarder notre territoire sous plusieurs angles, celui de la recherche, du patrimoine, mais aussi de l'expérience et de la découverte.
0: Et c'est gratuit.
1: Et l'entrée est gratuite. Avant de conclure ce magazine, est-ce que l'un de vous trois, Michel, Marc, Séverine, avait un dernier mot, quelque chose à ajouter ?
0: On est impatients de vous retrouver.
2: Et de partager.
1: C'est une très belle conclusion. Merci beaucoup à tous les trois. Marc Sarrazin, donc président de l'association Acte Jalès, Michel Rotterdam, chef de service culture et jeunesse au sein du conseil départemental de l'Ardèche, et Séverine Sanz, ingénieure d'études au laboratoire Arché-Orient, d'avoir été avec nous aujourd'hui. Merci à vous, auditeurs et auditrices, de nous avoir suivis. On se retrouve très bientôt pour un nouveau numéro d'Archivif. En attendant, passez une excellente journée et à très bientôt. 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
1: Il est 11h.
2: Bonjour à tous, à la une de l'actualité, le pape Léon XIV a atterri à Metz ce matin, sa dernière étape en France après son arrivée à Paris il y a 4 jours et puis un passage par Lourdes hier. Il va prononcer un discours sur la construction européenne comme source de paix avant une messe à la cathédrale Saint-Étienne. Emmanuel Macron sera présent, annonce de l'Élysée aujourd'hui. La sécurité renforcée autour des lycées, plusieurs tentatives de blocage ont eu lieu ce matin en France. Le gouvernement demande l'intervention des forces de l'ordre en cas de blocage total. Il prévoit des interpellations en cas de violence. Les lycéens mobilisés dénoncent le manque de professeurs, de moyens et d'équipements. Les pompiers poursuivent leur mobilisation dans la capitale. Depuis hier, ils campent sur le Champ de Mars après une saison des feux particulièrement intense. Ils réclament des embauches, davantage de moyens et une meilleure protection de leur santé. Une déambulation est prévue aujourd'hui dans Paris avant la mobilisation de la fonction publique prévue demain. La grève de la fonction publique qui devrait finalement peu perturber les transports. Demain, la SNCF et la RATP annoncent un trafic largement normal. Malgré quelques difficultés prévues en Île-de-France, cette mobilisation intervient sur fond de tension autour des salaires des agents publics. Jacques Terrance.
3: Oui, dans les trains, l'impact de la grève devrait donc rester limité demain. La SNCF prévoit un trafic normal sur les TGV et les intercités, quasi normal dans les TER. En Île-de-France, quelques perturbations sont tout de même annoncées sur le RER C, D, E. Le détail sera communiqué aujourd'hui à la RATP. Métro et RER devraient circuler normalement. Cette journée de grève est appelée par l'ensemble des organisations syndicales représentatives de la fonction publique. Elle réclame notamment de meilleures rémunérations alors que le gouvernement envisage un nouveau gel du point d'indice qui sert à calculer le salaire de base des fonctionnaires.
2: Des précisions de Jacques Terrance. Le youtubeur Greg Guillotin, placé en garde à vue aujourd'hui après une plainte de son ex-compagne pour violence conjugale. Âgée de 27 ans, elle l'accuse de violence physique et psychologique répétée entre 2019 et 2026. Une enquête pour violence habituelle sur conjoint et harcèlement moral est ouverte. On passe au sport avec du tennis. Il peut viser une finale. Le français Kyrian Jacquet est en demi-finale du tournoi de Hangzhou en Chine. 86e mondial, il affronte le russe Andrei Rublev, 24e au classement ATP. Début du match à 11h30, heure française. Et puis du football, l'équipe de France joue en Belgique ce soir, 3 jours après sa victoire contre la Turquie. C'est en Ligue des Nations, la 2e journée. Un match à suivre à partir de 20h45. Passez une belle journée.
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8: Chères auditrices, chers auditeurs, bienvenue à l'émission Nodon Yesai.
9: Nodon Yesai, une émission culturelle née des entrailles de l'espace culturel Louis Nodon, Vernou City. Présentée par Camille, le grand Manitou des lieux.
8: Et Moïse, d'Écran Village.
9: Une émission mensuelle sur les activités culturelles du lieu, mais pas que. Nous explorerons le territoire à la rencontre des acteurs dynamiques du plateau du Vivarais, des vallées du Doubs et de l'Eyrieux, des Boutières. Et même parfois de l'autre côté du Rhône.
8: Et oui, une émission pour éveiller ses curiosités culturelles et à venir voir, écouter et regarder. Alors, Moïse, voilà, c'est bonjour. C'est notre première. On a la chance d'être accompagné aujourd'hui par Louise de RDB. Pas en direct du coup, mais en tous les cas, dans des super conditions, dans des locaux tout neufs. Et donc c'est notre première, notre premier enregistrement officiel. On va être donc sur l'antenne de RDB les quatrièmes vendredis du mois et les dimanches. Donc le vendredi de 19 à 20h et puis le dimanche du coup à 14h. Donc cette émission Elle parle de l'espace Nodon et elle commence par une petite phrase, voilà, une phrase assez simple, soit un proverbe. Et là, en tous les cas, là, c'est un proverbe que j'ai choisi. C'est un proverbe indien parce qu'aujourd'hui, il fait gris. Et du coup, bah, si tu vois tout en gris, déplace l'éléphant. Voilà, ça, c'est juste en fait ce que tu veux. On va mettre un morceau de musique. Pour information, avec Moïse, bah, on aime bien la musique. Donc, c'est une émission où vous entendrez aussi pas mal de musique. On vous fait découvrir ou que vous connaissez. Et là, c'est, je pense, un morceau que vous connaissez. C'est le morceau de MC Solar, Gangster Moderne.
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0: nous voilà du coup sur Nodon Yesaï pour l'agenda culturel de l'espace Nodon. Et il y en a qui ronflent dans ce studio.
1: Ouais, c'est dingue.
0: C'est quoi ça? Non.
1: C'est pas
0: non,
1: moi qui me suis endormi.
0: Ne vous endormez pas. Écoutez du coup cet agenda avec attention. Agenda du coup à l'espace Nodon, basé à Vernoux. Pour ceux qui connaissent pas cet espace, c'est un espace où il y a du cinéma et des spectacles. Alors en cinéma sur le mois d'octobre, vous allez avoir quoi?
1: Qu'est-ce qu'on va avoir au mois d'octobre? Eh ben, un festival, dingue. On commence le mois d'octobre, le 2, 3 et 4 octobre, avec un festival de films, des adaptations cinématographiques de romans, avec la 17e édition de Romans et Cinéma.
0: Du coup, un festival où donc on va aller donc voir des films de romans donc qui ont été avec des auteurs qui sont présents,
1: ouais.
0: les auteurs de romans et aussi les réalisateurs peut-être ou...
1: Alors quand tout se passe bien, oui. Cette année, cette année, ça va très bien se passer, mais on n'a pas tant d'invités que ça. On a juste un acteur pour un film. Oui, en fait, on met on fait une liste de livres à lire tout l'été, qui est mis à disposition dans des bouquins qui sont mis à disposition dans les bibliothèques, médiathèques, les magasins, les librairies. Et au mois d'octobre, depuis 18 ans maintenant, diffuse les films qui ont été adaptés de ces romans.
0: C'est un rendez-vous, quoi.
1: Vrai rendez-vous qui marche très bien, qui est très, très intéressant. Chaque séance est animée, on fait des comparaisons entre ce qu'on a vu au cinéma et ce qu'on a lu en amont.
0: Mmh.
1: Et donc, on commence le 2 avec un film qui s'appelle Sequoine Island de Vladimir de Fontenay, qui est une adaptation du roman éponyme de David Vann, qui a eu le prix Médicis étranger en 2010. Il y aura Swan Arlo et Alma Poicity qui sont dans ce film. Donc ça, c'est vraiment le film d'ouverture, le vendredi. Et le samedi, on va enchaîner avec quatre films. Deux procureurs de Sergueï Losnitsa, qui est une adaptation de la nouvelle du même nom, de Georgi Demidov. Ça, c'est à 13h30. À 16h40, on aura The Dog Star de Ridley Scott, qui est adapté du roman La Constellation du Chien. Et à 21h, on aura Histoire de la nuit de Léa Musius, qui est une adaptation du roman éponyme de Laurent Mauvignier, avec Afzia Herzi, Benoît Magimel, Bastien et Paul Ami, qui nous fait l'honneur de venir discuter avec nous de cette adaptation. Le dimanche, on commence le matin à 10h30 avec une lecture, et là ce sera une lecture d'extrait de l'œuvre d'Annie Ernaux par Nadine Villaret.
0: Nadine Villaret, c'est un nom qui me dit quelque chose.
1: Pense que tu vois qui c'est.
0: C'est une personne d'ici, du coup.
1: C'est une personne de Vernoux, oui.
0: De Vernoux, oui.
1: Ouais. Qui fait partie du groupe de sélection et de programmatrice, de programmateur de ce festival, et qui, depuis 3 ans, nous propose des lectures publiques,
0: okay,
1: sur des œuvres d'auteurs qui ont été adaptés au cinéma. Et donc, on suit avec une projection à 14h, du film Mémoire de fille de Judith Godrèche, qui est une adaptation du roman d'Annie Ernaux. Il y a un lien, évidemment. Et on finit le festival à 17h le dimanche avec Lumière pâle sur les collines. Donc voilà, une adaptation aussi d'un roman de Kazuo Ishiguro. Et donc, si vous voulez plus de renseignements,
0: Il y a tout sur le site d'Écran Village.
1: Tout à fait.
0: Facile à trouver, hein, une barre de recherche, vous cliquez.
1: Écranvillage.net.
0: Et vous avez toutes les informations. Ça, c'est plutôt...
1: Donc ça, c'est pour commencer le mois d'octobre.
0: Pour commencer, mais il y a plein d'autres choses. En fait, l'espace Nodon, avec Moïse, il s'occupe du cinéma. Moi, donc Camille, je m'occupe de toute la partie spectacle. Et on fait en sorte de remplir l'espace tous les jours. Essayer de faire vivre cet espace culturel tous les jours pour habitants. Des gens en tout genre. Et donc, pour ce qui est du spectacle, il y a plusieurs. Moi, je vais vous parler d'un premier spectacle donc, qui a lieu en octobre. C'est un spectacle qui est porté donc, par. Alors, je regarde les dates. Oui. Le premier, c'est bien le 8 octobre. 8 octobre, du coup, on a la Ligue contre le cancer qui vient à l'Espace Nodon et qui fait donc un concert avec une chorale, Les Voix Roses. C'est une participation donc, de 10 euros pour reverser entièrement à la Ligue contre le cancer. C'est donc jeudi 8 octobre à 20h. Et donc j'aurai le plaisir d'accueillir cette chorale. Et donc moi, mon rôle pour ça, c'est de sonoriser, d'éclairer et d'accueillir le public confortablement.
1: Le donc, public, les artistes.
0: Les artistes, voilà. Donc c'est un premier événement qui a lieu. Et on est ravis du coup d'accueillir la Ligue contre le cancer pour cet événement. Je rappelle que c'est une mise à disposition de cet espace, qui est un espace public géré par l'agglomération Privas Centre Ardèche. Et donc l'agglomération met à disposition gracieusement pour cet événement l'espace pour que ce type d'événement ait lieu et que ces associations puissent collecter des fonds. Voilà. Le cinéma, peut-être.
1: On enchaîne avec une autre date importante, le 5 octobre, avec notre rendez-vous mensuel, avec notre avant-première, un film en avant-première, coup de cœur surprise. Un rendez-vous attendu et très sympa. Donc le but, c'est de venir découvrir, on dit à l'aveugle, mais avec les yeux grands ouverts, un film en avant-première qui n'est pas encore sorti et puis d'en discuter à l'issue de la séance.
0: Ouais. Et alors c'est en version originale.
1: C'est toujours en version
0: toujours originale. C'est donc la particularité aussi quand même d'Écran Village, c'est d'être fidèle à ça et de proposer quand même des versions originales sous-titrées et
1: ou puis, pas une version française
0: c'est original. Oui, c'est original aussi. Et puis d'éveiller un peu la curiosité. Donc c'est vrai que les lundis soirs, n'hésitez pas à venir à l'Espace Nodon pour
1: c'est le premier lundi du mois. Tous les premiers lundis du mois.
0: Donc, on rappelle aussi que les tarifs sont hyper accessibles. Hein. On peut le dire.
1: Hyper accessible.
0: Voilà, 6 euros la place, c'est vraiment pas cher. Si vous prenez une carte, c'est encore moins cher.
1: C'est ça.
0: Donc,
1: si vous êtes plus jeune, c'est encore moins cher.
0: Donc, il n'y a pas de mauvaise raison. Il faut venir au cinéma, n'hésitez pas. J'en profite aussi pour dire qu'à Vernoux, on a la chance d'avoir une option cinéma.
1: Et
0: il y a des enfants au collège qui ont cette option-là pendant 3 ans, de la 5e à la 3e. Et donc, c'est une culture qui est bien présente à Vernoux et c'est une chance aussi d'avoir ça au collège. Moi, j'enchaîne du coup sur un autre événement. Donc, je vous ai parlé du 8. Et après, je vous parle d'un autre événement qui a lieu le 9. Figurez-vous que je ne vais pas chômer. Le 9, donc, c'est un vendredi 9 octobre à 20h. On a la chance d'accueillir la Comédie de Valence qui est en itinérant. Donc avec un spectacle qui s'appelle Tartuffe d'après Tartuffe d'après Tartuffe d'après Molière, voilà. Donc c'est une pièce de théâtre qui dure 1h10. Je vais pas trop en dire, en tous les cas, voilà, c'est une pièce de théâtre qui commence à 20h. On a le plaisir donc du coup d'accueillir un artiste qui s'appelle Guillaume Bailliard. J'espère que j'accroche pas son nom, avec donc la Comédie de Valence qui se déplace hors les murs. Donc c'est une chance aussi, ça fait partie des politiques culturelles en zone rurale et on a la chance de recevoir ce spectacle-là à des prix pareils que le cinéma, j'ai envie de dire.
1: Concurrence.
0: Voilà, c'est pas cher, donc n'hésitez pas, vous avez donc de toute façon toutes les informations sur le site de la Comédie de Valence, mais aussi sur le site de l'agglomération Privas Centre Ardèche. Pour les réservations et les questions, techniques, savoir comment se rendre à l'Espace Nodon, pour ceux qui ne connaissent pas. Donc le 9 octobre à 20h, Tartuffe d'après Tartuffe, d'après Tartuffe, d'après Molière, à l'Espace Nodon à Vernoux-en-Vivarais.
1: J'enchaîne pour le 12 octobre. avec la projection en avant-première du film Ardèche, le film.
0: Ah oui, attendu.
1: Très attendu.
0: Ah oui, oui, voilà. Oui.
1: Donc le 12 octobre à Vernou, il sera quelques jours avant le 8 à Lamastre, le 19 à Colombier-le-Vieux. Je sais qu'ils seront aussi au Chélard, je n'ai pas les dates.
0: C'est une avant-première du coup, tu dis ?
1: Des avant-premières, ouais. En fait, ils ont décidé de faire des avant-premières dans toutes les salles de cinéma en Ardèche avant une sortie nationale plutôt prévue pour le mois de novembre.
0: Ok, donc là, c'est...
1: Et donc là, les dates que j'ai données, c'est des dates en présence de l'équipe du film.
0: Ok. On a quand même de la chance, quoi.
1: Bah oui, carrément.
0: Et il s'appelle ces réalisateurs ?
1: Avec un film qui s'appelle Ardèche,
0: ouais.
1: Le film.
0: Ouais, ouais. Et les réalisateurs ou réalisatrices
1: Je sais qu'il y a John dedans, mais je ne connais pas leur nom.
0: Bon,
1: j'ai pas
0: écoutez, en fait, venez, quoi. En fait, pour
1: voilà, vous les rencontrerez en plus sur ces dates. Ouais.
0: Est-ce qu'on ne serait pas une petite pause musicale quand
1: est-ce
0: même
1: qu'on parce a, on a fini avec les...
0: On n'a pas totalement fini, mais j'ai soif et
1: d'accord.
0: je prendrais bien le temps de boire.
1: Allez,
0: un coup. Petit peu. Du coup, un morceau que tu as choisi, Moïse, on peut en profiter quand même donc, pour rappeler aux auditrices et auditeurs que cette émission, c'est aussi des découvertes musicales, parce que Moïse et moi, on aime bien la musique. Et donc là, tu as sélectionné un morceau, c'est...
1: Dr. Lee, c'est un morceau qui est sur un album des Beastie Boys, Hello Nasty, et c'est Lee Scratch Perry au chant.
0: C'est parti.
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2: Scratch Perry et les Beastie Boys, Dr. Lee.
1: Sur RDB.
2: Sur Radio des Boutières, toujours. Et
1: dans l'émission.
2: J'ai vu qu'il y avait j'ai entendu même un nouvel album de Mike Dee, un membre des Beastie Boys, qui vient de sortir et qui a fait un album solo. Enfin, pas tout à fait solo, avec son fils, apparemment.
1: Ok. Alors, vous êtes en direct. Enfin, non, mais pourquoi je dis direct, moi? C'est terrible, ça. On n'est pas en direct, mais on est au Chélard. Vous êtes à l'écoute de l'émission.
2: Non, Yesai.
1: On continue, du coup, sur l'agenda culturel de
2: l'espace Louis-Nodon.
1: En octobre. Alors, en octobre, on a la chance de recevoir le 23 octobre, vendredi 23 octobre, l'association La Disqueuse, qui programme donc une pièce de théâtre qui s'appelle « Les vaches ruminent-elles du noir ?». Alors, si vous posez des questions sur les vaches, est-ce qu'elles ruminent du noir? Et ben, en fait, on a la chance, du coup, de recevoir cette compagnie avec, du coup, une comédienne, Elisabeth Pogam, qui, du coup, vient jouer. C'est un spectacle donc qui a beaucoup tourné et qui on a le plaisir de recevoir à l'Espace Nodon. C'est une entrée qui sera payante pour le coup parce que c'est porté par l'association La Disqueuse. Je rappelle par la même occasion que en fait l'Espace Nodon peut être loué par des associations pour créer des événements. C'est-à-dire que l'agglomération Privas Centre-Ardèche et le théâtre de Privas organise du coup des envolées, donc des événements, des spectacles. Il y a aussi l'agglomération qui accompagne des compagnies de théâtre, de danse pour des résidences, et aussi du coup des associations qui peuvent demander la salle pour créer un événement indépendant. Alors c'est quand même chouette. Je rappelle aussi que c'est une salle qui est toute équipée, qui a été rééquipée récemment avec du son, de la lumière. Et qui peut accueillir 200 personnes assises, 380, presque 400 debout. Et donc c'est un bel outil pour créer un événement. Donc n'hésitez pas à nous contacter pour des demandes de location de salle, ça se fait. Donc voilà, ça c'est le petit aparté sur l'Espace Nodon. L'Espace Nodon aussi donc accueille des résidences, comme je le disais. Donc les résidences, pour beaucoup, c'est un mot qui n'est pas bien compris. Donc en fait, les résidences artistiques, c'est des...
2: On héberge des artistes, en fait.
1: Voilà, c'est, les gens pensent qu'on les héberge, qu'on les nourrit, et puis voilà quoi. Mais non, pas du tout. En fait, une résidence, c'est un temps de travail pour les compagnies. Alors, c'est toutes disciplines confondues. C'est pas de la musique en particulier ou du théâtre. Ça concerne toutes les disciplines. Donc ça peut être de la danse, enfin vraiment toutes les disciplines artistiques. Et donc le principe d'une résidence, c'est de venir pendant un temps défini, travailler, préparer un spectacle ou peaufiner un spectacle. En tous les cas, c'est vraiment un temps de travail très très important pour les compagnies. C'est leur métier, donc ils ont besoin d'espace pour travailler. Et vers nous, on a la chance d'avoir cet espace-là dédié pour travailler dans de très bonnes conditions. Donc très apprécié. On a une vingtaine de résidences qui viennent chaque année. Et donc, on a donc en octobre, on a des résidences. Ces résidences, du coup, sont visibles sur le site de l'aglo. Et sinon, nous avons du coup.
2: Alors, ce qu'il faut dire, c'est que ces résidences, vous les accueillez à titre gratuit, oui, en échange d'une sortie de résidence, donc du coup d'un spectacle court de création.

0: Donc ça, l'an dernier, ça a très bien marché. Ça repart cette année. Les rendez-vous, donc c'est les jeudis à 18h. Il y en a qui m'ont demandé 19h parce qu'après le boulot, des fois, c'est un peu juste. Mais en tous les cas, pour l'instant, c'est encore posé comme ça. Il y a de fortes chances que voilà,
1: Ça évolue.
0: ça évolue. Mais en tous les cas, quoi qu'il arrive, ça sera les jeudis parce que les jeudis, il n'y a pas de projection cinéma. Et comme on vous l'a dit juste avant, nous, avec Moïse, l'idée, c'est de remplir cet espace Nodent tous les jours.
1: Sans se marcher sur les pieds non plus.
0: Sans se marcher sur les pieds, voilà. Donc on est attentif aussi à pas voilà, prendre sur les plates-bandes de l'un ou de l'autre. Donc du coup, les résidences, c'est les jeudis à 18h et vous avez toutes les infos sur le site de l'agglomération Privas Centre Ardèche. Je vais pas en dire plus que ça pour le mois d'octobre. Après, vous pouvez du coup, en allant voir sur le site, voir que bah, y a des résidences de musique, de danse, de théâtre, de toute discipline, quoi. Cette année, pour l'instant, il y en a 18. Il reste encore quelques semaines. Donc, si vous êtes une compagnie localement ou même un peu autour de l'Ardèche intéressée, n'hésitez pas à nous contacter pour faire une demande
1: Même les
0: éventuelle.
1: artistes solos, ils ont le droit.
0: Ah oui,
1: C'est
0: oui,
1: pas
0: oui.
1: que les compagnies.
0: Oui, je dis compagnie, mais c'est la. Alors, ça aussi, c'est quelque chose quand même, la compagnie. En fait, la compagnie, c'est ceux qui. C'est le statut. C'est comment dire la compagnie, c'est eux qui vont porter l'artiste ou les artistes. Et ça, c'est pas très bien connu aussi des gens, des fois, qui. Voilà, le spectacle vivant, c'est quoi? La compagnie? C'est quoi ces noms de compagnie? Parce que les noms de compagnie, des fois, ils sont bien tordus. Et donc, voilà, la compagnie, en fait, c'est le cadre, c'est le statut, en fait, voilà, la compagnie qui va porter telle et telle compagnie, tel artiste, pardon,
1: Le spectacle.
0: et spectacle. Donc, voilà pour ce qui est des résidences à l'espace Nodon.
1: On enchaîne sur un morceau de musique que
0: Ouais,
1: tu nous as
0: un
1: choisi.
0: morceau de musique que j'ai choisi, Busy Twist, oui, je crois, oui, c'est ça. Un morceau qui est bien pour danser, qui rappelle un peu le soleil de l'été, parce que là, on va plutôt vers l'automne, mais ouais, histoire de danser un peu et de se réchauffer, voilà.

0: De retour
1: sur Radio des Boutières
0: avec l'émission Nodon Yesai.
1: Et après un scan de l'agenda culturel de l'espace culturel Louis Nodon, on va faire un petit scan de l'agenda
0: local.
1: Local.
0: Autour de Vernoux, mais pas que. Hein. Ouais. Ça peut aller. Bon, on va pas jusqu'à Paris, je vous rassure, sinon ça ne sent pas.
1: Donc au mois d'octobre, qu'est-ce qu'on a de beau à faire ? Eh ben le 2 octobre, il y a la réouverture du Train Théâtre après une année de travaux.
0: Ah oui.
1: Et pour cette réouverture, ils ont Renan Luce qui vient avec des invités.
0: Alors, c'est vrai que c'est l'occasion de découvrir cette nouvelle salle qui a été entièrement rénovée. Et puis, ben, Renan Luce, un artiste quand même bien connu et apprécié.
1: Mmh,
0: donc,
1: tout à fait.
0: Ben voilà, retenez cette date, le 2 octobre, au Train Théâtre, à voilà. Porte-les-Valences.
1: Mais toujours le 2 octobre.
0: Oui, toujours le 2 octobre.
1: Pour ceux qui n'aimeraient pas Renan Luce, mais plutôt du rock bien noise, bien grunge, bien hardcore, il y a Zéro, Balladur et Foin au Mistral Palace à Valence.
0: Pareil, une salle à Valence très connue.
1: Ouais, surtout pour du bon rock.
0: Ouais.
1: Mais pas que.
0: Mistral Palace.
1: Le Mistral Palace, qui est une ancienne salle de cinéma.
0: Ouais.
1: Et toujours le 2 octobre, Hit Anita à la Cordonnerie d'un roman. Un très très. Enfin, moi j'aime beaucoup ce groupe, Noise aussi. Carrément. C'est un peu bizarre et dommage que ces deux soirées soient le même jour, mais voilà, on ne va pas savoir quoi. Où aller. Et le 3 octobre, eh ben, il y a la journée festive de lancement de la saison du théâtre de Privas. C'est aussi à regarder sur leur programme, qu'est-ce qu'ils vous ont réservé pour cette journée festive. Et sinon, le 3 octobre, au Mistral Palace à Valence, alors là, après le rock, c'est plutôt du dub avec Mongoose Ify et Dread Lion Ify, un groupe de Lyon, de reggae dub, qui est bien assez... Tu vois, qui commence à dater un petit peu. Mais, je vous dis ces dates, mais le 2 et le 3 octobre, n'oubliez pas, c'est roman et cinéma aussi.
0: Ah oui, faut pas. On remet une couche.
1: Ouais.
0: Tu remets une couche, mais c'est vrai que c'est bien.
1: Voilà. Parler. Bon, voilà, si vous n'aimez pas le cinéma, vous pouvez aller des concerts, parce que ce n'est pas fini, mais de l'autre côté du Rhône, encore, le 2 et le 3 octobre, c'est The Festival à Marsanne.
0: Ah avec, oui, Marsanne.
1: Entre autres, Zwinkels Family, La Rue qui est à nous et Poupette Mastaz.
0: Putain, ils vivent encore, quoi.
1: Le festival, The Festival existe toujours.
0: Ouais, donc
1: c'est dingue.
0: C'est bien qu'ils vivent encore, parce que c'est vrai que ça n'a pas été facile pour les festoches ces derniers temps. Donc, c'est un festival qui est familial quand même, ça ne dépend pas. Il n'y a pas des dizaines de milliers de festivaliers. Et à échelle humaine, avec toujours une super programmation musicale. Et
1: foisonnante.
0: Et foisonnante, ouais.
1: Le 9 octobre, on a MC Youngstar et Blood. Blood, c'est une partie de China's Man et des Scratch Bandicoot.
0: Mm.
1: Et ça, ce sera à la Cordonnerie, un roman.
0: Alors, Cordonnerie, ouais, je rebondis là-dessus, c'est quand même un lieu sympa, hein, parce qu'en fait, c'est une programmation, c'est SMAC.
1: C'est SMAC, oui, tout à fait.
0: Donc, SMAC...
1: Scène des musiques actuelles.
0: Musique actuelle, dans la Drôme. Et puis, récemment, du coup, la SMAC de l'Ardèche a changé son nom en pile. Donc je sais pas, peut-être tu as un événement de pile à nous annoncer.
1: Est-ce que j'ai un événement de pile ? Non, je ne crois pas. Je ne crois pas, mais tu avais ramené des programmes. Mais je sais pas si au mois d'octobre, il y a quelque chose.
0: Bon, en tous les cas, n'hésitez pas à aller voir le programme de pile sur le mois d'octobre. Il y a sûrement des événements. On va aller prendre un petit programme vite fait.
1: Le 10 octobre, on a un concert de Mickey, c'est de la pop française au théâtre de Privas. Le 15 octobre, on a le choix, là, à Châteauneuf-sur-Isère, au Lac, avec un concert de Julien Clerc.
0: Ah.
1: Ou plutôt, à la Cordonnerie de Romans, un concert de Zentone. Zentone qui est un
0: assemblage.
1: Un assemblage de deux groupes, Zenzile et Hightone. Zenzile qui tourne toujours et Hightone qui revient.
0: Qui
1: revient avec une nouvelle formation, mais là en tout cas qui revient pour un nouvel album de Zentone.
0: Du coup, entre temps, on m'a passé le programme là, de pile. Merci Louise. Donc en octobre, il y a plein de choses sur la programmation de pile, donc anciennement la SMAC 07, et donc vous pouvez avoir. Radio Tutti à la Presqu'île d'Annonay. Vous avez le 10 octobre de la pop aussi au théâtre de Privas, ce que tu viens de dire.
1: Qui est aussi, Oui, c'est
0: porté, du
1: porté
0: coup,
1: par pile. Par pile ouais.
0: Et puis des vernissages, Auteuil, il y a tout un programme, on ne va pas le détailler, mais en tous les cas, n'hésitez pas à consulter ce nouveau programme qui est franchement riche en couleurs, avec carrément un poster, si vous avez envie, vous avez même de quoi afficher chez vous. Quoi. Donc là, on en fait la promo, mais c'est vrai que c'est quand même, les scènes de musique actuelles, bah, c'est national, et c'est vraiment des endroits, si vous aimez la musique, vous allez
1: c'est un endroit de découverte.
0: De découvrir, et je pense pas être déçu. Voilà, n'hésitez pas à aller dans ces lieux-là.
1: On continue ?
0: Oui.
1: Avec le 17 octobre, à La Source, à Desagne, avec un groupe qui s'appelle La Mossa.
0: Alors, La Source, j'en profite, moi aussi, je fais la promo de ces lieux, parce que c'est des lieux, du coup, qui ont été repris depuis peu. La Mastroc, une association qui est quand même bien connue
1: sur le
0: territoire de Vernou, La Mastre et les environs. Et donc là, depuis maintenant, ça va faire
1: depuis le mois de mai.
0: Depuis le mois
1: ça
0: de mai.
1: Ça a réouvert au mois de mai. L'association La Mastroc a racheté le chapiteau La Source à Desagne.
0: Et du coup,
1: un bar artistique.
0: Un lieu où on va du coup avoir du spectacle, où on a en fait du spectacle régulièrement depuis le mois de mai, c'est-à-dire 2, 3, 4 événements par mois, peut-être pas, je ne sais pas.
1: Ah voilà, juillet-août.
0: Juillet-août, ça a été
1: toutes les semaines, voire deux par semaine.
0: Deux par semaine, ouais.
1: Et là, ça va être ouvert le vendredi, samedi, dimanche.
0: Voilà. Donc un lieu à faire vivre quand vous ne savez pas quoi faire l'automne ou à l'hiver, n'hésitez pas. La Source à Desagne. On est bien au chaud.
1: Et d'ailleurs, la Source à Desagne, le 30 octobre, il y a Minor Swing du Jazz Manouche aussi. Je reviens un petit peu en arrière, le 22 octobre. On reçoit à La Mastre le réalisateur du film documentaire Les Survivants du Tché, Christophe Réveil, donc du cinéma. Mmh. Et puisqu'on est dans le cinéma, Écran Village organise aussi à La Mastre du 22 au 25 octobre le festival Jeune Public à La Mastre.
0: Alors ça, c'est pas possible de manquer si vous avez des enfants.
1: Ah ouais, ça vaut vraiment le coup. Là, on a deux avant-premières, par exemple, qui sont magnifiques. Carmen, l'oiseau rebelle de Sébastien Lodenbach, qui avait fait Linda veut du poulet et La jeune fille sans main. Et puis, on aura aussi le film Le corset de Louis Clichy, qui fait déjà beaucoup parler de lui. Qui est vraiment magnifique. Moi, j'aime beaucoup ces deux films, c'est au niveau des dessins et de l'animation, c'est très réussi, très coloré. Et l'histoire du corset est une histoire originale qui se passe à la campagne d'un jeune enfant d'agriculteur qui se retrouve avec un handicap physique, d'où le nom du titre, Le corset.
0: Un festival donc jeune public qui est sur les vacances de Toussaint.
1: C'est ça.
0: Donc, le 22, 25 octobre. Pas d'excuses, encore une fois. Là, vous êtes en vacances. Enfin, pour ceux qui
1: en tout cas, les enfants sont en vacances.
0: Les enfants, en tous les cas, sont en vacances. Donc, grands-parents ou parents, si vous êtes disponibles pour accompagner vos enfants à ce festival.
1: Donc, des avant-premières, des films pour tous les âges, des ateliers, des rencontres.
0: Donc, à La Mastre, tu as dit. Du 22 au 25 octobre.
1: À La Mastre, au Centre culturel.
0: Centre culturel, à côté de La Poste.
1: C'est ça. Voilà.
0: Eh bien, merci pour cet agenda culturel, Moïse. Là. Le mois d'octobre est bien rempli. Hein.
1: Ah, ben c'est reparti. Après, on attaque une nouvelle saison après l'été. Qui était bien chargé quand même en Ardèche.
0: Ouais. Et ben, tu nous as choisi un morceau aussi.
1: J'ai choisi un morceau, ouais. Taxi Kebab. Taxi Kebab qui est dans la bande originale du film L'Espèce Explosive, un film qui va sortir au mois d'octobre, le 7 octobre. Je vous conseille vivement. C'est le film qu'on avait justement, je vous en parlais tout à l'heure, au coup de cœur surprise. Donc, au mois de septembre, c'était le film qui était sélectionné et qui a beaucoup plu aux personnes qui étaient à cette séance.
0: Rappelle-nous le nom, du coup.
1: L'Espèce Explosive et le titre de musique qui est dans la bande originale de ce film s'appelle. C'est un groupe qui s'appelle Taxi Kebab. Je ne vous dirai pas le nom du morceau parce que c'est imprononçable. Mais allons-y, écoutons.
0: Allez, c'est parti pour le groupe Taxi Kebab.

0: Vous êtes avec nous, auditrices, auditeurs, Nodon Yesai, une émission sur RDB. Et cette émission, eh ben, en dehors de l'agenda culturel de l'espace Nodon et des alentours, donc à Vernon-en-Vivarais, l'espace Nodon pour ceux qui ne connaissent pas, on fait aussi dans cette émission une petite interview à chaque fois. L'idée, c'est d'interviewer des personnes qui sont en lien avec le spectacle vivant ou le cinéma, ou complètement autre, mais qui nous semble intéressant d'interviewer en lien avec l'émission culturelle qu'on a avec Moïse. Donc Nodon Yesai, pour sa première, a fait une petite interview d'une compagnie du Hobby Garé en résidence à l'espace Nodon il y a de ça quelques mois. Donc c'est parti pour l'interview du Hobby Garé. Alors, en direct de l'espace Nodon, aujourd'hui, on est avec Duo Bigarré, qui est venu en résidence. Duo Bigarré, interpréter des textes de Anne Sylvestre. Alors, dans ce duo, nous avons Mélanie et nous avons Sylvain au piano, Mélanie à la voix. Mélanie, pourquoi Anne Sylvestre ?
1: Alors moi j'ai entendu pour la première fois une chanson d'Anne Sylvestre il y a quelques années en écoutant la radio un 8 mars, c'était Une sorcière comme les autres, et j'ai été choquée que de ne pas avoir entendu ce morceau plus tôt dans ma vie, et je me suis vraiment posé des questions de pourquoi cette artiste elle n'avait pas été plus médiatisée que ça, et c'est resté au creux du bide, et du coup j'ai découvert toutes ces chansons féministes, humanistes, et après c'est devenu quasiment une obsession d'avoir envie de les faire vivre sur scène, donc je suis partie à la recherche d'un pianiste. Et je l'ai trouvé.
0: Donc Sylvain, qui est pianiste professionnel, qui donc joue dans plusieurs groupes, et tu peux peut-être nous en dire un peu plus de ce répertoire. Ça n'a pas été trop compliqué pour toi de faire ce répertoire. Et qu'est-ce qui t'a donné envie aussi de le faire ?
2: Mélanie, qui m'a fait découvrir Anne Sylvestre, que je ne connaissais que de nom, et donc tout son répertoire de chansons adultes, qui est souvent assez bien arrangé pour orchestre de chambre, petite formation, mais il y a peu de piano-chant. Donc il y a eu un peu le challenge d'écrire des parties de piano, de le relever, de l'arranger avec Mélanie ensuite pour accompagner au mieux ses textes. Sachant que c'est des textes assez fournis, il y a souvent beaucoup de couplets. Comment accompagner ça derrière au piano pour rester au service du chant, de l'intention. Voilà, toutes ces questions-là qu'on a beaucoup répétées avec Mélanie.
0: Du coup, c'était un plaisir de les accueillir. Il y avait parmi eux un technicien, Frédéric, du coup, qui est venu... Fabrice, pardon. Alors, je vais recouper. Fabrice, qui est venu faire les lumières, le son. Fabrice, qu'est-ce qui t'anime, toi, dans la régie son, lumière ? Parce que, bon, j'ai cru comprendre que tu n'étais pas un ingé de formation, mais tu as pris sur tes heures de congé pour venir aider, soutenir. Qu'est-ce qui te donne envie de faire ce travail-là, du coup ?
3: Eh ben, ce qui m'a intéressé, c'est le côté spectacle, quoi, le spectacle vivant. Et je suis en train de m'intéresser sur les prises de son et puis sur ce qui est aussi la régie lumière. Hein. Donc là, c'était un challenge dans une salle comme ça, parce que c'était la première fois où je pouvais faire des essais puis mettre en pratique. Donc j'ai bien apprécié hier soir sur l'espace Nodon.
0: Ben oui, c'est vrai que c'était une première pour moi aussi, hein, d'ailleurs, d'accueillir un duo comme ça. On a apprécié, il y avait plus d'une cinquantaine de personnes qui sont venues. Ben après, j'ai encore quelques questions à vous poser, moi, concernant un peu plus largement votre travail. Qu'est-ce qui vous anime aussi ? Qu'est-ce qui vous a donné envie de faire ce travail ? Pourquoi vous faites ce travail ? Alors, je sais pas, Mélanie, toi, par exemple... Comment t'en es arrivée à être chanteuse ? Quel est ton parcours un peu si...
1: Alors, j'ai un peu toujours eu la musique comme partenaire, on va dire. C'était un monde de l'adolescence, un petit échappatoire à plein de choses. Et en fait, dans la vingtaine, j'ai très vite commencé à jouer dans des groupes Et en fait, bah, j'ai mis une petite vingtaine d'années à me rendre compte que c'était vraiment dans ces endroits-là que je vibrais le plus et que en fait, je pouvais plus m'en passer du tout, voire que j'avais envie de mettre toute mon énergie au service de cette activité-là. Donc là, maintenant, je fais ça à plein temps pour mon plus grand plaisir. Et je trouve que c'est un endroit particulier, la scène où Anne Sylvestre, elle dit « c'est un éclat, c'est un danger, mais c'est l'espérance opiniâtre ». Et c'est un peu ça, ouais. Il y a des moments un peu de, je trouve, de grâce quand on est sur scène, quand ça traverse avec le public, on est tous rassemblés autour d'une émotion ou d'un truc très léger. Et ça, en fait, c'est passionnant à essayer de reproduire et à vivre. Donc voilà, ça m'anime.
2: Ouais, bah merci. En tous les cas, ça a été bien reçu du public hier. Le livre d'or là, a été rempli, les retours étaient nombreux. Les gens enchantés, donc merci pour cette représentation. Et Sylvain, du coup, qu'est-ce qui t'anime, toi, dans le piano, la musique? Qu'est-ce qui t'a amené à faire ça, ton parcours, un peu si tu peux nous en dire un peu plus.
4: Carrément. Moi, je fais de la musique depuis tout jeuneau. Et ce qui me fait vraiment vibrer, c'est les représentations, la scène, le fait de partager ces émotions avec le public. Puis dans le cadre d'Anne Sylvestre, c'est assez particulier par rapport à ce que je fais dans mes autres projets, où c'est plus de la création musicale, avec un peu de chant, mais pas forcément beaucoup de chansons françaises et des textes très poétiques comme on fait avec Anne Sylvestre. Donc c'est aussi ça qui m'anime beaucoup dans ce duo, c'est le fait d'être vraiment au service du sens et partager ça avec un public qui souvent connaît un peu de loin ou peu, mais découvre avec nous, et ça c'est le plus grand des bonheurs.
2: Mais merci à vous. Je vais pas vous retenir plus que ça. En fait, il est déjà l'heure de manger pour nous ici à l'espace Nodon. Je sais pas ce que vous voulez dire un petit mot de plus à la radio des Boutières sur cette émission culturelle qui est naissante.
1: Eh ben, venez à l'espace Nodon, parce que c'est quand même super d'avoir des gens qui se dédient à la scène. C'est quand même hyper important dans notre société d'avoir des lieux comme ça où on partage autre chose que les soucis du quotidien, le monde qui va pas. C'est quand même dans les salles de spectacle qu'on retrouve un petit peu de vérité dans tout ça. Donc vraiment, faites vivre le truc et bravo à toi, Camille, de le faire vivre. Et venez en profiter. Il faut en profiter.
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0: Ben voilà, des petits extraits de ce duo bigarré, piano et voix, qui est venu en résidence il y a un an déjà, à l'Espace Nodon. Et donc, petite interview de cette compagnie. Et dans l'émission, chaque mois, vous aurez donc une petite interview d'une personne qu'on souhaite interviewer.
1: Ou un invité.
0: Ou un invité.
1: Si
0: voilà.
1: Quelqu'un veut venir.
0: Si quelqu'un souhaite aussi venir, n'hésitez pas à nous contacter. L'émission arrive à sa fin. Moïse,
1: oui.
0: Du coup, voilà, Nodon Yesai, donc c'est une émission qui est donc la quatrième semaine du mois, le vendredi. Donc retenez, la quatrième semaine, le vendredi, 19-20h, voilà, juste avant le JT.
1: Avec une retransmission le dimanche.
0: Et le dimanche, voilà.
1: Et ben merci Camille, à bientôt.
0: Ben merci Moïse, et surtout merci Louise pour la régie, parce que c'est notre première,
1: Louise.
0: Voilà.
1: De nous accompagner.
0: Et RDB.
1: D'accompagner Nodon Yesai. Ciao.
0: Ciao.

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1: Vous êtes né en 1956. Inscrivez-vous avec vos conjointes et conjoints au banquet des 70 ans qui se déroulera samedi 17 octobre à partir de 19h au restaurant L'eau à la bouche au Cheylard. Tarif de 50 euros par repas, deux menus au choix. Renseignements et réservations avant le 9 octobre au 06 42 19 00 80 ou au 06 88 97 96 35 ou 06 80 75 26 22. Le réseau de lecture publique Boutière Cheylard de Valérieux vous propose « Danse-moi une histoire ». Un livre est choisi et, en guise d'introduction, Léa improvise une danse en lien avec celui-ci. Laure raconte ensuite l'histoire. À la fin de la lecture, une mise en mouvement nourrie du récit est proposée. Enfants et adultes pourront exprimer les répétitions de gestes et mettre leur corps en jeu. Samedi 3 octobre à 10h30 à la bibliothèque de Saint-Martin-de-Valamas, pour les enfants de 3 mois à 10 ans. Gratuit, place limitée, réservation conseillée 04 75 30 63 95. Spectacle proposé dans le cadre de Bibli en folie. Dimanche 4 octobre, l'association des fermiers et artisans de lait au Doubs organise son 63e marché à la ferme chez Jonathan et Camille à la ferme déjeuner Euphorie sur les hauteurs d'Arlebosc. Au programme de 10h à 18h, un grand marché fermier et artisanal, des visites de la ferme, des animations nature et une balade sensorielle, des jeux en bois et bien sûr le traditionnel repas fermier concocté avec les produits de nos fermes. Pour tout renseignement, contactez le 06 89 04 55 32 ou sur la page Facebook des fermiers et artisans de lait au Doubs.
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3: Il est midi.
4: Bonjour à tous, à la une de l'actualité. Les fonctionnaires sont appelés à se mobiliser demain à deux jours de la présentation du budget 2027. Les syndicats dénoncent notamment un nouveau gel du point d'indice et le manque de moyens dans plusieurs services publics. Environ 160 manifestations sont prévues partout en France. Dernière étape de la visite du pape Léon XIV en France, aujourd'hui à Metz. Il doit ensuite prononcer un discours sur l'Europe avant une dernière messe à la cathédrale Saint-Étienne. Plus de 60 000 personnes sont attendues dans la ville. Le procès de Rachida Dati s'achève aujourd'hui à Paris avec les réquisitions du parquet national financier. L'accusation affirme que l'ancienne eurodéputée a été rémunérée 900 000 euros par une société de Renault-Nissan dans le cadre d'un pacte de corruption et de trafic d'influence. Rachida Dati conteste les faits. Elle encourt jusqu'à 10 ans de prison et 5 ans d'inéligibilité. Au moins 3 personnes sont mortes ce matin lors d'une tentative de traversée clandestine de la Manche au large du Pas-de-Calais. Le bilan provisoire fait également état de 4 blessés légers parmi les 105 personnes prises en charge. 22 personnes en tout sont décédées depuis le début de l'année lors de tentatives de traversée de la Manche. Les forces de l'ordre pourront intervenir en cas de blocage total d'un lycée. C'est la consigne donnée par le gouvernement après plusieurs tentatives de blocus et des violences constatées ces derniers jours dans plusieurs établissements. Julie Pierret.
5: Oui, le gouvernement compte renforcer la sécurité autour des collèges et des lycées. Une circulaire a été envoyée au préfet, au recteur, au directeur d'académie. Elle fait état depuis le 18 septembre de jets de projectiles, de tirs de mortier et de dégradations lors de certaines mobilisations. En cas de nouvelles violences, des interpellations sont également prévues. Ces mouvements sont notamment alimentés par le non-remplacement de professeurs, le manque de moyens ou encore des emplois du temps jugés trop chargés. Le ministre de l'Éducation nationale assure que ces difficultés sont prises en compte, mais il estime qu'elle ne justifie ni les violences ni les entraves à l'accès aux cours.
4: Merci Julie. Et justement, Sébastien Lecornu dénonce une surenchère irresponsable de la France insoumise après les blocages de lycées. Le Premier ministre accuse certains élus LFI d'encourager le mouvement. Et le ministre de l'Éducation, Édouard Geffray, lui, a dénoncé une instrumentalisation politique de la jeunesse. Enfin en foot, 3 jours après sa victoire en Turquie, l'équipe de France affronte la Belgique ce soir à Bruxelles en Ligue des Nations. Avec un seul véritable entraînement collectif, Zinedine Zidane prévoit de faire tourner son effectif sans changer ses principes de jeu. Blessé au genou gauche, Kylian Mbappé est rentré à Madrid pour recevoir des soins. Il sera absent lors des 3 prochains matchs des Bleus. Voilà pour l'actualité. Excellent après-midi à tous.
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0: Bonjour, bienvenue dans l'émission
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0: Et aujourd'hui, nous accueillons Marion qui va nous présenter l'association Musique Ensemble. Avant de parler, nous allons écouter un extrait d'une œuvre phare que vous connaissez sûrement.

0: aurez reconnu les Indes galantes de Jean-Philippe Rameau, plusieurs fois jouées par les groupes de notre association dont on va vous parler aujourd'hui.
1: Bonjour, je suis Marion, je suis membre du bureau de l'association Musique Ensemble et je joue de l'alto au sein de l'orchestre de Vernou. Donc nous sommes une association du plateau vernousin, d'une soixantaine d'instrumentistes, de chanteurs et de chanteuses amateurs et amatrices. Et notre plaisir à nous, c'est de partager de la musique acoustique, donc ça veut dire sans amplification, sans micro, et on se répartit en différents groupes. Il y a d'abord l'orchestre de Vernou,
2: le fameux,
1: le chœur mixte Voïko, le petit chœur de femmes polyvocal, la chorale enfant-parent et le quatuor Enco. Donc l'orchestre de Vernou, c'est 25 instrumentistes qui travaillent un répertoire très varié, du classique jusqu'au rock engagé, en passant par des musiques de film. Le chœur mixte Voïko, c'est 25 choristes qui interprètent des chants d'ici et d'ailleurs, en faisant appel à différentes techniques vocales. Le petit chœur de femmes polyvocal, c'est une dizaine de chanteuses confirmées, qui interprètent des œuvres contemporaines et qui sont parfois accompagnées d'instrumentistes solistes. La chorale enfant-parent, c'est un atelier qui est proposé par l'association aux familles. Et depuis 2025, c'est en partenariat avec l'association L'Envolée de Boffre que nous créons un conte musical de toutes pièces. Les enfants inventent une histoire, on enregistre les chants, les bruitages et on dessine les illustrations pour produire un ouvrage artistique collectif. Et enfin, le quatuor Enco, dans lequel je joue également, est un quatuor à cordes à géométrie variable qui invite des chanteuses autour d'un répertoire baroque, mais qui explore aussi d'autres horizons musicaux.
2: Wow.
1: Enfin, en fait, l'ensemble de ces groupes est amené à se rencontrer, c'est un peu le but et l'objectif de l'association, pour jouer ensemble et proposer des concerts sur le territoire des choix. On organise également des rencontres avec d'autres collectifs, d'autres groupes, amateurs comme professionnels.
0: Ouais, comme par exemple ce concert qu'on a fait avec le chœur Newco à Saint-Péray. Et on va vous faire écouter un petit

0: Ah, et dans ce monde merveilleux, Marion, comment fait-on pour vous rejoindre?
1: C'est ultra simple. Il suffit juste d'avoir envie de partager des moments de pratique musicale, qu'on soit instrumentiste, chanteur ou chanteuse. Il y en a pour tous les niveaux, du débutant confirmé, et simplement pour le plaisir de partager de la musique d'ensemble. Donc le plus simple, c'est de venir nous rencontrer et d'essayer. Les répétitions, elles ont lieu à Vernon-en-Vivarais, une fois tous les 15 jours, sauf pour la chorale enfants-parents, où les rendez-vous sont hebdomadaires. Et c'est Hélène Muon qui assure la direction artistique, c'est notre chef de chœur et notre chef d'orchestre, et elle assure en fait la continuité pédagogique dans les différents groupes. Elle accompagne chaque personne dans sa progression et veille vraiment à conserver une dynamique de groupe bienveillante. En fait, vous pouvez retrouver l'ensemble de ces informations pratiques sur notre site internet. Il suffit de taper « musique avec un C » ensemble, tout attaché, sur Wixit.
0: D'accord, merci. Et donc concrètement, là, où est-ce qu'on peut venir vous entendre?
1: Alors, un peu toute l'année, en définitive. En fait, la prochaine date a lieu le 21 novembre à Vernon-en-Vivarais, dans le cadre du festival Requiem Rebelle. Mais on vous en reparlera très prochainement sur les ondes.
0: Oh, merci Marion. On s'écoute une dernière petite pépite. Allez, à très bientôt.

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0: Bonjour à tous, nous fêtons Venceslas. Alors, serez-vous galvanisé par les planètes ?
1: Bélier, l'influence bénéfique de Jupiter peut vous rendre chanceux.
0: Taureau, nos stress, si ce n'est pas le cas, c'est la devise que vous devez adopter pour affronter cette journée.
1: Les Gémeaux, on a confiance en vous, vous serez pleinement satisfait de la belle énergie qui règne.
0: Cancer, vous bénéficiez d'une bonne intuition, écoutez votre petite voix intérieure, elle est parfois de bons conseils.
1: Les Lions, vous êtes en ce moment envahis par le stress, et si vous étiez un peu plus cool, ce ne serait pas une mauvaise chose pour vous, les Lions.
0: Vierge, si vous étiez dans la attendre d'une réponse, celle-ci pourrait bien s'avérer comme positive.
1: Balance, tâchez de gérer prudemment votre budget.
0: Scorpion, ce que vous semez aujourd'hui est pour l'avenir et pour aussi durer dans le temps. Vous vous engagerez donc à fond dans vos initiatives.
1: Sagittaire.

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1: Le bonheur, c'est pas donné, ça s'apprend. Et oui, on peut effectivement apprendre à être plus heureux au quotidien. Une science, la psychologie positive, s'intéresse à ce sujet et des chercheurs étudient quels sont les leviers du bonheur. Pascal Balligan, titulaire d'un diplôme universitaire de psychologie positive, vous transmet cet outil lors de 3 samedis matins, les 3, 10 et 17 octobre, à Vernoux en Vivarais, de 10h à midi, à la salle de la mairie de Vernoux, au 2e étage. Infos et inscriptions au 07 68 38 81 07 ou sur le site www.pascalbaligan.fr. La ville du Cheylard vous propose la 17e édition du Salon du Goût le samedi 3 octobre à partir de 10h à la chapelle. Au programme, vente, dégustation, conférence, un rendez-vous incontournable des gourmets et des gourmands. Tout au long de la journée, venez découvrir les produits du terroir qui vous attendent pour le plus grand bonheur des papilles. À 14h30 et 16h, Elodie Maisonneuve, formatrice et animatrice en botanique comestible, et Ninon Tanga, cuisinière et chercheuse en culture culinaire, vous propose une conférence table ronde gourmande autour des plantes sauvages dans l'histoire du folklore culinaire ardéchois. Prenez place à cette table pour mêler le goût à la parole, déguster sirop et pesto au gré des plantes évoquées. À 18h, remise des prix du concours des tartes gourmandes confectionnées par les amateurs de pâtisserie. Renseignements, mairie du Cheylard, 04 75 29 07 10.
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1: Dans le cadre de ces actions, le CDAD de l'Ardèche propose plusieurs permanences de consultation juridique gratuites et ouvertes à toutes et tous. Ces permanences, appelées Point Justice, sont organisées sur tout le département de l'Ardèche. Afin que vous puissiez orienter utilement vers ces lieux d'accès aux droits, vous trouverez chaque mois les lieux et dates des différents points justice à disposition du public. Pour retrouver les permanences du CDAD 07, contactez le secrétariat au 04 75 40 28 ou consultez le site internet www.cdad07.fr. L'AEBE Les Oisillons de la Mastre organise une marche gourmande dans le cadre de l'Automnal Gourmand le samedi 3 octobre. Départ à 14h-14h15 de la gare de la Mastre. Parcours de 5 et 10 km. Tarif adulte 8 euros, enfant 5 euros. Réservation si possible au 07 69 08 07 79. Compte à 15h30 et 15h45 facultatif à l'Arboretum. On vous attend nombreux. Un bon goûter gourmand composé de produits du terroir vous attend. Le collectif des commerçants Cheylarois s'engage pour Octobre Rose. Du 3 au 31 octobre, venez découvrir dans les commerces partenaires identifiés par une rose et une moustache les objets et tirelires à votre disposition. La place du Cheylard s'anime le 3 octobre à 18h30. Entrez dans l'ambiance, la danse avec Lionel et des surprises. Seul impératif, être habillé de rose ou de bleu, votre bonne humeur pour créer les rubans géants humains. On a besoin de vous car la vie est plus forte ensemble.
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1: Il est 13h.
2: Bonjour à tous, à la une de l'actualité. Les fonctionnaires sont appelés à se mobiliser demain à 2 jours de la présentation du budget 2027. Les syndicats dénoncent notamment un nouveau gel du point d'indice et le manque de moyens dans plusieurs services publics. Environ 160 manifestations sont prévues partout en France. Dernière étape de la visite du pape Léon XIV en France, aujourd'hui à Metz. Il doit ensuite prononcer un discours sur l'Europe avant une dernière messe à la cathédrale Saint-Étienne. Plus de 60 000 personnes sont attendues dans la ville. Le procès de Rachida Dati s'achève aujourd'hui à Paris avec les réquisitions du parquet national financier. L'accusation affirme que l'ancienne eurodéputée a été rémunérée 900 000 euros par une société de Renault-Nissan dans le cadre d'un pacte de corruption et de trafic d'influence. Rachida Dati conteste les faits. Elle encourt jusqu'à 10 ans de prison et 5 ans d'inéligibilité. Au moins 3 personnes sont mortes ce matin lors d'une tentative de traversée clandestine de la Manche au large du Pas-de-Calais. Le bilan provisoire fait également état de 4 blessés légers parmi les 105 personnes prises en charge. 22 personnes en tout sont décédées depuis le début de l'année lors de tentatives de traversée de la Manche. Les forces de l'ordre pourront intervenir en cas de blocage total d'un lycée. C'est la consigne donnée par le gouvernement après plusieurs tentatives de blocus et des violences constatées ces derniers jours dans plusieurs établissements. Julie Pierret.
3: Oui, le gouvernement compte renforcer la sécurité autour des collèges et des lycées. Une circulaire a été envoyée aux préfets, aux recteurs, aux directeurs d'académie. Elle fait état depuis le 18 septembre de jets de projectiles, de tirs de mortier et de dégradations lors de certaines mobilisations. En cas de nouvelles violences, des interpellations sont également prévues. Ces mouvements sont notamment alimentés par le non-remplacement de professeurs, le manque de moyens ou encore des emplois du temps jugés trop chargés. Le ministre de l'Éducation nationale assure que ces difficultés sont prises en compte, mais il estime qu'elle ne justifie ni les violences ni les entraves à l'accès aux cours.
2: Merci Julie. Et justement, Sébastien Lecornu dénonce une surenchère irresponsable de la France insoumise après les blocages de lycées. Le Premier ministre accuse certains élus LFI d'encourager le mouvement. Et le ministre de l'Éducation, Édouard Geffray, lui, a dénoncé une instrumentalisation politique de la jeunesse. Enfin en foot, 3 jours après sa victoire en Turquie, l'équipe de France affronte la Belgique ce soir à Bruxelles en Ligue des Nations. Avec un seul véritable entraînement collectif, Zinedine Zidane prévoit de faire tourner son effectif sans changer ses principes de jeu. Blessé au genou gauche, Kylian Mbappé est rentré à Madrid pour recevoir des soins. Il sera absent lors des 3 prochains matchs des Bleus. Voilà pour l'actualité. Excellent après-midi à tous.
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1: Jubilant propose un concert samedi 3 octobre à 20h30 à la Salle des Arts et des Cultures de Saint-Agrève, Folia Duo Barocco Tango avec violoncelle et bandoneon dans le cadre de l'Automnal Gourmand. À l'issue du concert, la traditionnelle soupe aux champignons préparée et servie par la maison Régis et Jacques Marcon. Tarif 22€, billet suspendu à prendre sur place, offert aux enfants de 7 à 12 ans ou en réservation à l'Office de Tourisme Ardèche-Haute-Vallée, l'Office de Tourisme du Haut-Lignan ou en ligne sur www.jubilant.org. Le réseau de lecture publique Boutière Cheylard de Valérieux vous propose « Danse-moi une histoire », un livre est choisi et, en guise d'introduction, Léa improvise une danse en lien avec celui-ci. Laure raconte ensuite l'histoire. À la fin de la lecture, une mise en mouvement nourrie du récit est proposée. Enfants et adultes pourront exprimer les répétitions de gestes et mettre leur corps en jeu. Samedi 3 octobre à 10h30 à la bibliothèque de Saint-Martin-de-Valamas, pour les enfants de 3 mois à 10 ans. Gratuit, place limitée, réservation conseillée 04 75 30 63 95. Spectacle proposé dans le cadre de Bibli en folie.
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0: c'est pas.
1: La communauté de communes Valérieux recherche un fabricant de souvenirs d'enfance pour le centre de loisirs du Chélard. Vous avez le BAFA. Postulez vite, le poste d'adjoint d'animation est à pourvoir immédiatement. Toutes les infos sur le site www.valerieux.fr/onrecrute.
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1: Vous êtes né en 1956. Inscrivez-vous avec vos conjointes et conjoints au banquet des 70 ans qui se déroulera samedi 17 octobre à partir de 19h au restaurant L'eau à la bouche au Cheylard. Tarif de 50 euros par repas, deux menus au choix. Renseignements et réservations avant le 9 octobre au 06 42 19 00 80 ou au 06 88 97 96 35 ou 06 80 75 26 22. La ville du Cheylard vous propose la 17e édition du Salon du Goût le samedi 3 octobre à partir de 10h à la chapelle. Au programme, vente, dégustation, conférences, un rendez-vous incontournable des gourmets et des gourmands. Tout au long de la journée, venez découvrir les produits du terroir qui vous attendent pour le plus grand bonheur des papilles. À 14h30 et 16h, Élodie Maisonneuve, formatrice et animatrice en botanique comestible, et Ninon Tanga, cuisinière et chercheuse en culture culinaire, vous propose une conférence table ronde gourmande autour des plantes sauvages dans l'histoire du folklore culinaire ardéchois. Prenez place à cette table pour mêler le goût à la parole, déguster sirop et pesto au gré des plantes évoquées. À 18h, remise des prix du concours des tartes gourmandes confectionnées par les amateurs de pâtisserie. Renseignements, mairie du Cheylard, 04 75 29 07 10. L'association Ensemble et Solidaire de Saint-Sauveur-de-Montagut, en partenariat avec la municipalité, vous invite à un spectacle théâtral samedi 3 octobre à 17h à la salle Manoulier. La troupe Les Baladins de Pogre vous présentera sa pièce Embarquement pas immédiat, une comédie de Viviane Tardivel et d'Olivier Touranchot. Ce spectacle offert par la municipalité est gratuit. Vous êtes tous conviés à venir passer une belle après-midi de détente et de rire.
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2: Il est 14h.
3: Bonjour à tous, à la une de l'actualité, les lycéens sont appelés à bloquer leurs établissements partout en France ce mardi. L'Union syndicale lycéenne veut rejoindre la mobilisation nationale dans la fonction publique. Elle dénonce des classes surchargées et un manque d'enseignants et de personnel. Le gouvernement prévient que les forces de l'ordre pourront intervenir en cas de violence ou de blocage total. Une dizaine de lycées étaient bloqués ce matin en Ile-de-France. La Poste envisage de fermer ou de transformer 441 bureaux en France. La direction évoque une baisse de fréquentation liée à la progression des services en ligne. Il y a la chute du volume de courrier. Réaction des syndicats. Cécile Pouillat est secrétaire générale du FOCOM. Écoutez.
4: Nous, ce qu'on demande au niveau du syndicat, c'est déjà qu'il y ait un peu plus de concertation au niveau de l'entreprise, mais ce qu'on appelle aussi à l'aide de tous les maires qui ont le pouvoir dans même de leur mot à dire sur ces transformations. Le lien social se fait aussi dans ces bureaux et les services sont importants. Il y a des communes, il ne reste plus que le bureau de poste. Donc, quand on va fermer, s'ils mettent chez un commerçant, les personnes devront aussi, eux, prendre leur voiture s'ils en ont. Et il y a aussi toute une population de postiers qui sont des facteurs guichetiers. Donc, ces personnels-là doivent soit retourner facteur à temps plein ou se trouver un autre travail ailleurs. Donc, c'est aussi compliqué pour eux, quoi.
3: Des propos recueillis par Mylène Desbacq. Rien n'est encore acté. Des concertations doivent être menées avec l'État et les élus locaux. Une facture de 11 millions d'euros après les incendies de l'été en Gironde. 42 000 hectares ont brûlé et 145 km de routes et pistes cyclables ont été touchés. Le département, déjà en difficulté financière, affirme ne pas pouvoir régler seul la totalité de la facture. Il demande une compensation à l'État. Le coup de chaud ne va pas durer. Une perturbation va traverser la France mercredi et jeudi avec à la clé jusqu'à 10 degrés de moins en deux jours. L'Ouest sera touché en premier, puis l'Est du pays. Les températures devraient ensuite se stabiliser autour de 20 degrés au nord et entre 20 et 25 degrés au sud, toujours au-dessus des normales. À l'international, de nouvelles informations émergent sur les jours précédents le 7 octobre. D'après le Wall Street Journal, l'Égypte aurait alerté Israël trois fois d'un risque d'attaque du Hamas et jusqu'à 48 heures avant le massacre. Son chef du renseignement aurait même appelé Benjamin Netanyahu. Le premier ministre israélien a toujours nié avoir reçu de tels avertissements. Et puis l'écrivain Télisson Aurélien a quitté la France et regagné le Québec ce week-end. Sa tournée promotionnelle l'est interrompue après des accusations de recours à l'intelligence artificielle pour son premier roman, c'était Ça ou mourir. Il est également soupçonné de plagiat. Le Goncourt a déjà retiré le livre de sa sélection. Fin de ce flash, excellent après-midi.

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1: Il est 15h.
2: Bonjour à tous, à la une de l'actualité, les lycéens sont appelés à bloquer leurs établissements partout en France ce mardi. L'Union syndicale lycéenne veut rejoindre la mobilisation nationale dans la fonction publique. Elle dénonce des classes surchargées et un manque d'enseignants et de personnel. Le gouvernement prévient que les forces de l'ordre pourront intervenir en cas de violence ou de blocage total. Une dizaine de lycées étaient bloqués ce matin en Île-de-France. La Poste envisage de fermer ou de transformer 441 bureaux en France. La direction évoque une baisse de fréquentation liée à la progression des services en ligne. Il y a la chute du volume de courrier. Réaction des syndicats. Cécile Pouillat est secrétaire générale du FOCOM. Écoutez.
3: Nous, ce qu'on demande c'est, au niveau du syndicat, c'est déjà qu'il y ait un peu plus de concertation au niveau de l'entreprise, mais ce qu'on appelle aussi à l'aide de tous les maires qui ont le pouvoir d'en même de leur mot à dire sur ces transformations. Le lien social se fait aussi dans ces bureaux et les services sont importants. Il y a des communes, il ne reste plus que le bureau de poste. Donc, quand on va fermer, s'ils mettent chez un commerçant, les personnes devront aussi, eux, prendre leur voiture s'ils en ont. Et il y a aussi toute une population de postiers qui sont des facteurs guichetiers. Donc, ces personnels-là doivent soit retourner facteur à temps plein ou se trouver un autre travail ailleurs. Donc, c'est aussi compliqué pour eux, quoi.
2: Des propos recueillis par Mylène Desbacs. Rien n'est encore acté. Des concertations doivent être menées avec l'État et les élus locaux. Une facture de 11 millions d'euros après les incendies de l'été en Gironde. 42 000 hectares ont brûlé et 145 km de routes et pistes cyclables ont été touchés. Le département, déjà en difficulté financière, affirme ne pas pouvoir régler seul la totalité de la facture. Il demande une compensation à l'État. Le coup de chaud ne va pas durer. Une perturbation va traverser la France mercredi et jeudi avec à la clé jusqu'à 10 degrés de moins en deux jours. L'Ouest sera touché en premier, puis l'Est du pays. Les températures devraient ensuite se stabiliser autour de 20 degrés au nord et entre 20 et 25 degrés au sud, toujours au-dessus des normales. À l'international, de nouvelles informations émergent sur les jours précédents le 7 octobre. D'après le Wall Street Journal, l'Égypte aurait alerté Israël trois fois d'un risque d'attaque du Hamas et jusqu'à 48 heures avant le massacre. Son chef du renseignement aurait même appelé Benjamin Netanyahu. Le premier ministre israélien a toujours nié avoir reçu de tels avertissements. Et puis l'écrivain Tellyson Aurélien a quitté la France et regagné le Québec ce week-end. Sa tournée promotionnelle l'est interrompue après des accusations de recours à l'intelligence artificielle pour son premier roman, c'était « Ça ou mourir ». Il est également soupçonné de plagiat. Le Goncourt a déjà retiré le livre de sa sélection. Fin de ce flash, excellent après-midi à tous.
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0: Bonjour à toutes et à tous et bienvenue dans l'émission Vogue le navire. Aujourd'hui, la 157e. J'ai la joie, pour illustrer la question du mouvement, d'être avec Pierre Bourlier, qui est vigneron sur la commune de Désagne en Ardèche, qui a repris des vignes ancestrales, si je peux dire, en tous les cas, oui, qui est des vignes anciennes, en 2015. Et voilà, et qui avant réfléchissait et écrivait sur le monde, mais il dira lui-même beaucoup mieux que moi. Bonjour Pierre.
1: Bonjour Anna.
0: Et merci d'être là.
1: Eh bien, c'est un plaisir. Merci de m'accueillir.
0: Avec plaisir. Et aujourd'hui, on est aussi là pour parler. C'était l'occasion en fait, parce que donc il y a un salon. Enfin, c'est la fête des vins de la vallée du Doubs. Donc c'est une première édition. Donc qui aura lieu le 3 octobre 2026. Donc dans 3 semaines à Désagne. Et voilà, ça va être une vraie fête autour du vin et un petit peu de cette vallée où beaucoup de vignerons ont repris des terrasses et avec passion, voilà, sur du vin nature, principalement.
1: Principalement, oui. On sera une quinzaine de domaines, de vignerons et de vigneronnes. Et la majorité sont dans une démarche de vinification naturelle, comme on appelle ça. Et sinon, tous au minimum vignerons en bio.
0: Ouais. En bio, ok. Et bien, on va en parler aussi un petit peu des méthodes, parce que je pense que ça peut intéresser les auditrices et auditeurs qui nous écoutent. Mais avant un peu de rentrer dans le cœur du sujet, même si c'est pour ça au départ qu'on est là, d'ailleurs, oui, on devait être même, enfin voilà, je le dis, plus, parce que, mais il se trouve que c'est pas possible et c'est comme ça, mais c'est très bien, on va quand même en parler.
1: Voilà, on devait rassembler les 4 vignerons et vigneronnes du Vagne, mais impératif. Alors, je représente tout seul et je vais essayer d'en être digne, les vignerons de Désagne.
0: Oui. Voilà. Alors, Pierre, déjà, avant de rentrer dans le cœur du sujet de cette fête, voilà, même si c'est l'excuse qui fait qu'on est là, est-ce que vous pouvez nous parler de votre démarche un petit peu pourquoi, de votre mouvement vers le vin, en fait? Qu'est-ce qui a fait que vous avez eu envie de faire ce métier que je crois que vous faites passionnément et vous pouvez aussi parler un petit peu avant de ce que vous faisiez puisqu'il s'agit quand même d'une reconversion et voilà, est-ce que vous pouvez vous présenter
1: comme vous voulez? On va commencer par cette reconversion. Donc je me suis installé à mon compte comme vigneron à Désagne en 2015, donc il y a un peu plus de 10 ans déjà. Je travaillais à cette époque-là plutôt dans les vignes du côté de Tournon et de l'Ermitage. Et on m'a proposé de reprendre un petit bout de vigne qui auparavant était exploité par une association. Donc la vigne était soignée et vendangée par des bénévoles de Désagne. Un petit bout de vigne qui avait été planté en 2008, si je ne me trompe pas, par des gens du village qui voulaient mettre en valeur le patrimoine paysager du village et faire revivre les vieilles terrasses sur lesquelles auparavant il y avait de la vigne partout, c'est-à-dire face au village de Désagne. Le village de Désagne est plutôt tourné vers le nord et de l'autre côté de la rivière, du Doubs, il y a tout un versant de montagne qui auparavant était couvert de vignes. Et ces vignes ont été quasiment toutes abandonnées. On dit que dans le passé, il y avait jusqu'à 30 hectares de vignes. Et puis à peu près, si j'ai bien compris, c'est surtout dans les années 60 que les gens ont arrêté d'exploiter ces vignes. C'était avant tout des vignes... C'était avant tout des vignes familiales et c'était les vignes des aubergistes aussi du village. C'était le vin qui en sortait était bu à Désagne principalement. Et tout ce patrimoine a un peu disparu, était abandonné. Et donc, dans les années 2000, il y a eu une association du village qui s'est dit on va replanter de la vigne pour mettre en valeur ces jolies terrasses qui sont en friche. Et pendant quelques années, donc, ils ont exploité cette vigne à titre amateur et bénévole. Et puis, au bout d'un moment, ils s'en sont un peu lassés parce que c'était beaucoup de travail quand même. Ils ont planté un petit quart d'hectare sur 5 très jolies terrasses un petit peu au-dessus de la rivière. Et voilà, ils ont proposé à des vignerons de reprendre ce petit bout de vigne. Et je suis arrivé comme ça à Desagnes, sachant que moi, je suis plutôt originaire du côté de Saint-Basile, un peu plus loin, de l'autre côté de la Mastre. Mais j'avais beaucoup d'amis à Desagnes, donc j'étais enchanté de cette perspective. Et puis, je me suis mis à... Alors, j'ai récupéré un autre bout de vigne qui là est de la vieille vigne qui datait des années 60, un vieux bout de vieille parcelle de Gamay. Et avec ça, ça m'a fait une petite base. J'ai commencé à replanter de la vigne. Voilà, donc on était en 2015-2016 et j'ai commencé comme ça. Et voilà, je sais plus.
0: Non, mais on est tout à fait dans le sujet. Et donc, est-ce que c'est cette annonce qui vous a fait venir à Desagnes? Cette annonce de comme quoi les vignes cherchaient...
1: De bouche à oreille, j'ai entendu dire par plusieurs personnes que ils cherchaient un vigneron pour reprendre cette parcelle. Voilà. Et bon, je connaissais un tout petit peu les gens qui... Enfin, j'ai appris à connaître assez rapidement les gens qui travaillaient ces parcelles. Et puis, on s'est bien entendu. Donc voilà, j'ai commencé avec leur aide à reprendre ces parcelles. Et puis, ça a été un défi parce que, c'était les seules vignes existantes sur la commune. Donc, pour s'installer en tant que vigneron, dans l'idée d'en tirer un revenu, il faut un minimum de surface de vignes qui produisent du raisin. Et cette surface était tout à fait insuffisante. Donc, en récupérant ces deux parcelles, j'avais tout et pour tout un demi-hectare, pas forcément tout en très bon état. Et j'avais le projet d'exploiter 2 hectares. Et donc, il a fallu planter le reste parce qu'il n'existait plus aucune vigne sur la commune. Et puis très rapidement, quelques années après, il y a d'autres jeunes et braves gens qui ont eu l'idée qui ont eu l'envie de replanter de la vigne à Desagnes. Et on est maintenant 3 domaines, donc à 3 domaines à exploiter des vignes. Et donc les collègues, eux, sont partis vraiment de zéro et ont planté l'intégralité de leur surface. Voilà. Et donc on fait là. Alors ce qui se passe du coup, c'est qu'on est un peu une nouvelle génération de vignerons dans ce village qui a pendant ma foi 40 ou 50 ans qui n'a pas connu de vignes exploitées et de vignerons. Voilà. Donc et c'est un peu du coup le propos de cette fête qu'on organise donc samedi 3 octobre. C'est une fête qui a pour but de présenter, de mettre en avant la petite quinzaine de vignerons qui, comme nous à Desagnes,
0: font revivre les terrasses.
1: Font revivre des vignes qu'ils ont, soit des vieilles vignes qu'ils remettent en valeur, soit des jeunes plantations qu'ils ont faites dans des villages où le passé viticole est déjà loin derrière, assez oublié, et où on avait oublié qu'on pouvait faire du vin. Et donc, voilà, on est toute une petite génération de vignerons, la plupart assez jeunes, jeunes du point de vue de la carrière en tout cas, et beaucoup de reconversion, on parlait de reconversion, et on essaie de faire...
0: Revivre
1: ce vignoble de la vallée du Doubs qui a ses spécificités, qui est très différent du vignoble ardéchois, le plus connu, c'est dans le coin, le Saint-Joseph, les grandes appellations du bord du Rhône. Et voilà, on a ici des terroirs différents, des cépages différents, on va en parler.
0: Mais est-ce que vous pouvez dire un petit peu les grandes lignes? On peut peut-être aussi citer les trois domaines, enfin avec vous, qui sont à Desagnes.
1: Eh bien, à Desagnes.
0: Les Coteaux de la Pote.
1: Alors, il y a le domaine des Coteaux de la Pote avec Aude Barallon et Jonathan Foissac. Il y a le domaine Mathias Barallon.
0: Aux soins.
1: Sur la ferme des soins, donc non loin des brebis.
0: Oui.
1: Le domaine des Coteaux de la Pote a des vignes et.
0: Et de l'élevage.
1: Et fait aussi de l'élevage de brebis. Voilà. Et puis voilà, et puis il y a aussi Martin Vital-Durand qui est en train de chercher à planter de la vigne à Desagnes ou dans les villages autour. Après, on peut détailler tous les participants de cette fête des vins de la vallée du Doubs. En descendant le Doubs, on va arriver à Empurany et Arlebosc. Alors, sur ces deux communes, on a les collègues Brice Banchet et Lisa Lavagne, qui ont le domaine Morlange, qui ont des vignes implantées dans ces deux communes. Il y a Charles Monté, qui, si je ne me trompe pas, entre Arlebosc et Le Cresté. Il y a, alors je suis sûr que je vais oublier quelqu'un et qui va se vexer, mais c'est pas grave. Continuons à descendre le Doubs. Il y a,
0: je crois qu'on avait le descriptif,
1: mais je
0: ne
1: l'ai pas sous la main.
0: Ah oui, d'accord.
1: Ça n'est pas grave, je vais essayer de mémoire.
0: Oui.
1: Alors, il y a un domaine historique, c'est le domaine Hervé Souhaud, qui ne serait pas présent, qui ne pourra pas être présent avec nous, qui est.
0: Donc lui, c'est un peu le précurseur, on dirait, de cette vallée.
1: Eh bien, Hervé Souhaud, c'est un des premiers à avoir. C'est le premier à avoir replanté de la vigne à grande échelle dans cette vallée du Doubs, donc loin du Rhône, il y a déjà plus de 30 ans.
0: Voilà. Okay.
1: Et c'est un vigneron assez célèbre, il a de maintenant. En tout cas, c'est le premier à avoir remis en valeur le gamay de la vallée du Doubs, voilà, et en avoir fait des cuvées qui se boivent à Paris, à Lyon et même à l'étranger, voilà. Donc, mais bon, il ne sera pas avec nous. Et puis, je vais pas
0: vous voulez continuer
1: parce que je vais en oublier. Mais donc, ouais.
0: Mais après, sur le principe, voilà, c'est le fait d'être sur toute cette vallée et de vous avez pratiquement que des réponses. Il y en a très peu qui n'ont pas dit oui.
1: Eh ben,
0: effectivement,
1: on a donc en fait en gros, on rassemble pour puisqu'on est là-dessus, l'idée c'est de rassembler tous les vignerons et vigneronnes depuis Tournon-sur-Rhône jusqu'à Desagnes et la Bâtie d'Andorre qui ont des vignes en dehors de l'appellation, en dehors du Saint-Joseph, puisque la grande appellation à Tournon c'est le Saint-Joseph. Et donc on a des collègues de Tournon, des collègues de Plat, d'Étables, de Colombier-le-Vieux, de Bozas, et puis après on arrive à Arlebosc, en Empurany.
0: Oui, mais ce qu'on fera pendant la pause musicale, moi j'irai chercher, et on dira comme ça à la filée, voilà, pour faire un clin d'œil à tout le monde sans oublier personne. Voilà, avant la fin du générique, on dira tous les noms des personnes qui seront là, voilà, le 3 octobre. Voilà. Donc là, on a un peu posé le décor, peut-être en tout cas de cet événement et un peu de vous, mais on va approfondir après la première pause. Peut-être c'est bien de faire une première pause musicale. Donc vous aviez choisi un groupe, qui s'appelle Les Mécanos d'Annonay.
1: Voilà, c'est donc un groupe par des choix, un groupe d'Annonay qui. J'ai choisi une chanson à boire.
0: Voilà.
1: Chanté donc, par un groupe ardéchois qui aime bien mes vendangeurs.
0: D'accord, donc ça s'appelle, le titre c'est L'Ivrogne, et on va tout de suite écouter, on se retrouvera avec Pierre Bourlier pour poursuivre Vogue le Navire. Bonne écoute.

0: Voilà, on se retrouve avec Pierre Bourlier pour Poursuivre Vogue les navires. Alors, Pierre, maintenant, on peut peut-être dire, comme ça, on n'aura pas à attendre la fin de l'émission. Pour les personnes qui vont nous quitter, on ne sait jamais. En cours d'émission, tous les domaines qui seront présents le 3 octobre 2026, si vous voulez vous plier à l'exercice de dire, bon, après, il n'y en a pas.
1: Alors, oui, alors on a retrouvé la liste des vignerons qui participent à la fête des vins de la vallée du Doubs. Et donc, on va repartir de Tournon. À Tournon, on a la ferme de l'Arbre, un domaine donc, qui est au-dessus de la route de la Mastre, qui a des vignes de ce côté-là, des vignes un peu autour, en Saint-Joseph et aussi en dehors de l'appellation Saint-Joseph. On a Étienne Seignevert. On a aussi, de l'autre côté, à Saint-Jean-de-Musole, Thierry Alexandre, qui a des vignes notamment juste à côté de la gare du Mastrou, à Saint-Jean-de-Musole. Et après, on remonte, on va arriver sur la commune d'Étables. Et à Étables, on a la confluence entre la Daronne, qui vient de Saint-Félicien, et le Doubs. Et au niveau de cette confluence, il y a un magnifique coteau avec quelques petits bouts de vignes, notamment des vignes qui appartiennent au domaine des Miquettes et d'autres au domaine de l'Alzan, qui seront présents donc, le 3 octobre. Sera présente également Gaëlle Passas, qui, elle, est vigneronne à Plat. Donc Plat, elle a des vignes qui donnent sur la rivière le Duzon, un autre affluent du Doubs. Et puis après, on aura Guillaume Gilles, qui lui est vigneron à Cornas, grande appellation, mais qui tient à continuer d'exploiter et de vinifier une petite parcelle de Gamay sur Beauzat, sous Colombier-le-Vieux. On aura aussi Cyril Courvoisier, qui est négociant et qui achète du raisin du Gamay du côté de Colombier-le-Vieux aussi. Voilà pour ceux que j'avais oubliés. Et les autres, on en a parlé avant.
0: Oui.
1: Voilà.
0: Alors, les autres, on le dit quand même, c'est Domaine de Morland, Charles Monté, Martin Vital-Durand, Pierre Bourlier qui est avec nous aujourd'hui, Mathias Barallon, Les Coteaux de la Pote, et d'autres encore, parce que le petit clin d'œil, ça sera aussi d'inviter certaines vigneronnes qui font du vin pour le fun, c'est-à-dire pour qui glanent au gré des possibilités dans le village de design et autour des raisins, des hybrides. Donc c'est des cépages qu'on dit interdits et qui font ou de l'assemblage, voilà, qui font des petites des presses qui pourront faire goûter leur vin. Voilà, ça c'est un peu pour la petite anecdote, mais c'est drôle parce que voilà, c'est quand même vivant et de partager ça, c'est chouette aussi. Voilà. Et donc, Pierre, pour revenir un petit peu à tous ces vignerons, ça serait quoi, là, d'après vous, la particularité des vins de la vallée du Doubs, en tout cas de ce terroir, parce que vous disiez qu'il y avait entre la vallée et ce terroir ardéchois, fin de la vallée. Ça serait quoi la particularité, s'il y en a une?
1: Alors, y a différents aspects. Il y a un aspect historique et puis il y a la question des terroirs et des cépages. Alors, les grandes appellations du bord du Rhône ont, au niveau minéral, des terroirs qui sont un petit peu plus riches que quand on s'enfonce dans la montagne, notamment par la présence de schiste qui complexifie un peu la base rocheuse qui est par ailleurs la même, c'est du granit, quoi. On est sur l'Ardèche du granit. Et voilà, donc quand on remonte dans la vallée du Doubs, on va moins avoir ces schistes, on va avoir des granits plus vieux, plus décomposés. Donc c'est un terroir de granit caillouteux et très sableux. Et après, il y a la question du cépage. Le cépage phare du nord de l'Ardèche, mais c'est la Syrah. Toutes les appellations, Cornas, Saint-Joseph, l'Ermitage de l'autre côté du Rhône, sont toutes principalement faites avec de la Syrah. Et on a oublié qu'avant, il se produisait beaucoup de Gamay en Ardèche. Il y avait énormément de vignes avec du Gamay, qui est monté jusqu'à Annonay. Et tout ce Gamay a un peu disparu. Et c'est un peu le cépage phare, on va dire, de la vallée du Doubs. Donc, parce que c'est un cépage qui est plus adapté un petit peu aux conditions montagnardes, un cépage plus rustique. Alors, c'est surtout aussi que la Syrah, qui est un cépage des bords du Rhône, a besoin d'une d'une très longue période de chaleur pour bien mûrir, pour faire un rouge avec des tanins évolués. Et plus on s'éloigne du Rhône, moins le climat se prête à faire des grands vins de Syrah. Donc cette vallée du Doubs, elle est un peu entre ces deux cépages, entre la Syrah au départ du côté du Rhône, et puis plus on s'éloigne, peu à peu on va entrer dans le pays du Gamay. Et donc on est très fiers de cultiver et de faire des vins avec ce Gamay du nord de l'Ardèche. Voilà.
0: Et ça, on peut pas dire vraiment. Est-ce qu'on peut dire que ça se retrouve dans le verre, qu'on le goûte ou pas? Bon, là, pour être vraiment dans la matière vin, est-ce que pour vous, il y a quand même quelque chose qui peut se définir ou c'est trop compliqué?
1: Ah bah si, bien sûr, on a vraiment un terroir qui donne des gamets typiques. Le Gamay du Beaujolais, par exemple, va beaucoup être sur des sols argilo-calcaires qui donnent des expressions du vin très différentes. Ou alors, si on va dans le sud de l'Ardèche, on va avoir aussi du Gamay, mais les sols du sud de l'Ardèche sont principalement argilo-calcaires. Le sol qu'on a ici, dans la vallée du Doubs et dans le nord de l'Ardèche, sol granitique, il va donner un Gamay très, très, très typique. Voilà. Et alors, j'ai oublié évidemment le dernier venu, un cépage qui est planté depuis seulement une dizaine d'années, c'est le Pinot Noir, qui a été introduit dans les nouvelles plantations faites depuis 2008. Les premiers Pinot Noirs ont été plantés en 2008. Et voilà.
0: Et le Pinot de Nice, c'est un frère ou un sœur de ça ou pas?
1: Alors non. Alors il y a quelques vignerons dont je fais partie qui ont quelques rangs de Pinot de Nice, mais ça c'est plus pour s'amuser. Le Pinot de Nice n'a rien à voir avec le Pinot Noir.
0: Ok, c'est pas la même famille.
1: C'est un cépage de la Basse-Loire et de la Vendée. Voilà. Bon, évidemment, tous les vignerons
0: font des expériences,
1: ont un petit rang ou deux avec différents cépages. Et voilà. Et ce qui caractérise aussi la vallée du Doubs, du point de vue du vin, mais c'est aussi que c'est un terroir de montagne. C'est-à-dire, les vignes peuvent être pas forcément très haut en altitude. Par exemple, mes vignes sont autour de 500 mètres d'altitude, mais autour, à Desagne, les crêtes sont à 1000 mètres et au-delà, ce qui fait qu'on a un microclimat assez enclavé. Et voilà, c'est pas un climat méditerranéen, c'est pas un climat auvergnat, mais c'est quelque chose entre les deux. Et puis, c'est aussi un vignoble qui est caractérisé par des fortes pentes. Pour beaucoup de parcelles, elles sont aménagées en terrasse à l'ancienne, avec des murs de pierre sèche. Donc ça, c'est aussi une caractéristique des vignobles de la vallée du Doubs. Et okay. Voilà. Et puis, on peut revenir sur l'historique aussi. C'est-à-dire que ce qui se passe, là, les vignerons qui seront là dans cette fête samedi 3 octobre à Desagne, sont des vignerons d'une nouvelle génération, qui font, pour la première fois dans l'histoire peut-être, sortir le vin de ces villages-là pour le vendre dans toute la France et même à l'étranger. Alors qu'avant, le vignoble qui a existé pendant très longtemps, jusque dans les années 60, à Desagne et dans tous ces villages, c'était un vignoble destiné à la consommation locale. Le vin était bu sur place et il n'était pas commercialisé vraiment ailleurs. Et voilà, alors on rassemble donc ces vignerons qui veulent faire connaître partout ce vin. Voilà, qui font un vin, on va dire comme on le fait de nos jours, un vin qui n'est pas bu en vrac au village, mais donc, qu'on met en bouteille, qu'on bouche, et après on envoie les bouteilles faire le tour du monde.
0: D'accord. Ben, merci pour ces précisions. Et pour vous, là, pour revenir un petit peu à votre mouvement, pour le coup un petit peu plus personnel, même si ça reste un exemple comme un autre. Donc c'est pas, voilà, c'est intéressant. Vous, c'était quoi votre envie première de devenir vigneron? Qu'est-ce qui vous a donné envie? Parce qu'avant vous écriviez un petit peu, c'est ça, vous pensiez.
1: Moi avant, enfin, j'étais pas du tout dans l'agriculture, donc c'est une reconversion. J'ai fait des études de philosophie et voilà, j'ai eu des activités littéraires et philosophiques, on va dire. J'ai pas mal passé de temps à écrire sur différents sujets. Et au bout d'un moment, on va dire que j'ai pas voulu devenir vigneron, en fait. J'ai voulu devenir paysan, tout tout simplement. Et j'ai voulu devenir paysan en Ardèche parce que j'aimais beaucoup cette région.
0: Est-ce que votre famille, vous venez d'une famille paysanne ?
1: Et non, pas du tout. Je ne viens pas du tout d'une famille paysanne, du moins dans les dernières générations. Donc c'était un choix de ma part pour peut-être pour être en cohérence avec la manière dont je me représentais le monde et ce qu'on pouvait y faire de sérieux. Et voilà, j'avais envie de... Et puis aussi par goût pour la vie au grand air et le travail qu'on peut faire avec ses mains. J'avais envie d'être paysan, différentes choses. J'avais d'abord le projet de m'installer avec des amis en polyculture, élevage, avec un élevage de brebis, exploiter une châtaigneraie, faire des plantes médicinales. Projet qui n'a pas marché. Et puis, j'ai essayé différentes choses. Et puis, j'ai été ramené dans le monde du vin, dans lequel j'étais un salarié depuis de nombreuses années. Je faisais les saisons dans la vigne, les vendanges et d'autres travaux. Et puis, voilà, je me suis dit, bon, maintenant, il faut choisir un domaine. Et je me suis laissé convaincre de faire une formation à Tournon, une formation de viticulture à Tournon. Et j'ai fait de très bonnes rencontres et de stage en stage, je me suis retrouvé embarqué par la passion du vin. Parce que, évidemment, quand on commence à s'y intéresser, ben, on découvre que c'est passionnant, le rapport entre le travail de la vigne, la vinification, la dégustation. Et puis, ben, voilà, je me suis laissé embarquer.
0: D'accord. Et alors vous d'ailleurs, pour rebondir sur ce que vous disiez avant et faire un point sur ce que vous dites maintenant, vous, vos terrasses, il y en a beaucoup en pente, et vous travaillez par exemple avec un cheval, est-ce que vous pouvez développer le choix aussi de ces méthodes ancestrales, c'est pas non plus...
1: Voilà. Alors effectivement, moi je travaille sans tracteur, non mécanisé, je travaille les sols en traction animale avec une jument et un jeune cheval que je suis en train de dresser en ce moment. Et voilà, tout le raisin est porté à dos d'homme. On fait tout à dos d'homme. Mes vignes sont des terrasses étroites sur lesquelles on peut mettre quatre rangs de vignes assez étroits. Sur des fortes pentes, aménagées donc en terrasse avec des murs de pierre sèche. On ne peut pas y faire monter un tracteur, mais par contre, avec un cheval, on peut passer partout. Et voilà, ce travail.

0: ou de passer, parce que ça demande beaucoup plus de temps. Pas mal de choix que j'ai fait moi sur les sont gourmands en main d'œuvre, on va dire. Mais moi, si je fais ce travail, c'est aussi, on va dire, pour maintenir vivant des anciennes pratiques, des pratiques qui pour moi ont un sens, comme travailler les sols sans pétrole, sans mécanique et sans hydrocarbures. Et puis que ça soit aussi pour moi un travail sur le paysage, maintenir en état des terrasses l'hiver, essayer de réparer ces vieux murs de pierre sèche, avoir une vigne qui est belle à voir, c'est pour moi aussi important que de faire le vin.
1: Donc il y a aussi une relation, un choix esthétique, enfin philosophique quand même dans ce qu'on entend, et esthétique.
0: Ben pour moi on est le paysan, c'est quelqu'un qui a aussi un rôle dans le maintien et l'amélioration du paysage, on va dire. Et alors, bon, voilà, je parais peut-être décalé par rapport... Évidemment, de toute façon, quand on prend des vignes dans cette vallée du Doubs, sur ces fortes pentes, on est un peu à rebours de la tendance générale qui est de cultiver au plat, sur des grands espaces, avec des grandes lignes, des grands rangs de vignes de 1 km de long, et vendanger à la machine. La rentabilité, quoi, telle qu'on la voit de nos jours. Nous, on fait un travail d'artisan, on est des vignerons artisans. Et donc, on cultive des petites parcelles difficiles d'accès. Et ce travail, il s'inscrit dans un tout. On a la chance de vivre dans des vallières des Choises qui ont un paysage très varié. On n'est pas dans la monoculture comme beaucoup de vignobles le sont. C'est-à-dire on se retrouve dans pas mal d'endroits du vignoble français avec uniquement des vignes autour de nous sur des kilomètres. Donc nous, on a cette chance dans la vallée du Doubs et dans les vallières des Choises d'avoir un paysage très varié. Donc ça a du sens pour moi de contribuer à ce paysage et aussi donc de maintenir des savoir-faire, participer à maintenir des savoir-faire et des pratiques qui ont disparu de la plus grande partie de la France.
1: Alors on va faire, merci, on va faire la... C'est bon en tout cas comme démarche, en fait c'est une démarche globale et c'est très intéressant. On va écouter Leila Tataraïdze.
0: Voilà.
1: Ganis Gori. Et après, on se retrouvera et on parlera justement avec le recul de cette dizaine d'années, on va dire, de pratique. Voilà, si vous sentez qu'est-ce que ça a fait comme mouvement chez vous aussi, parce que du coup, ce qu'on fait, ça nous transforme aussi. On transforme le paysage, mais ça nous transforme aussi. Et vous, si vous avez quelque chose que vous pouvez dire par rapport à ça, comme ça, vous pouvez réfléchir peut-être pendant le... Et puis on fera les deux rituels, donc le chapeau du hasard, qui est justement pour illustrer le fait que dans tout mouvement, il y a aussi une part de hasard, que voilà, enfin on pourra en parler si vous y croyez, ou dans les choix qu'on fait, une partie qu'on choisit peut-être pas forcément complètement, et l'objet fétiche ou symbolique. Voilà, bonne écoute et on se retrouve tout de suite après avec Pierre Bourluet.

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1: Voilà, pour poursuivre Vogue le navire. Donc Pierre, avant de faire les deux rituels et aussi donner des infos pratiques de la fête des vins de la vallée du Doubs, est-ce que vous, avec le recul de cette dizaine, vous pouvez dire, vous, si vous sentez comment ça vous a transformé, mis en mouvement la paysannerie, le vin, enfin tout ce travail sur les terrasses à Desagne, et puis voilà, il y a aussi sûrement des réflexions, d'autres mouvements liés aussi au changement climatique. Bon, ça va peut-être un peu loin, mais en tout cas, vous, plutôt votre mouvement personnel, comment ça vous a transformé le fait de prendre soin des terrasses et de faire du vin ?
2: Il y aurait beaucoup de choses à dire, mais je voudrais parler plus largement que juste mon histoire personnelle. Ce qui est marquant, c'est que quand je me suis installé comme vigneron à Desagne, donc au départ, j'étais le seul pendant quelques années, en fait, ça a suscité beaucoup d'enthousiasme autour de moi, et beaucoup de gens m'ont aidé. Et en fait, c'était très encourageant, et je me sentais porté par le fait que les habitants, beaucoup d'habitants de ce village et de cette vallée étaient enthousiastes à l'idée de voir revenir la vigne et de voir revenir des vignerons. Donc, c'est avant tout ça qui, pendant cette dizaine d'années, qui m'a marqué. C'est le fait que, tout le monde est heureux de voir revenir la vigne dans ces villages-là où elle avait disparu depuis très longtemps. Et voilà. Puis il y a
1: oui, énormément. Oui, ça porte.
2: Voilà. Puis énormément d'émulation et d'entraide. On a la chance d'avoir des gens merveilleux dans ces villages-là qui sont là pour vous aider. Et puis de voir aussi d'autres gens s'installer, ça a été vraiment. Quelque chose de formidable.
1: Des collègues.
2: Voilà, d'autres vignerons s'installer. Donc là, maintenant, on est toute une tripotée de vignerons dans ces petits villages méconnus. Et voilà, c'est ça qui est pour moi le plus important. C'est de voir que ça a marché de ce point de vue-là. L'idée d'exploiter des vignes et de mettre en valeur les vignes de ces terroirs oubliés. Voilà, après, à titre personnel, c'est toujours un plaisir de travailler ces vignes. Pour moi, j'estime être un privilégié, même si c'est pas facile d'en tirer un revenu, parce qu'il faut quand même effectivement parler du changement climatique qui, d'année en année, rend la perspective d'une récolte toujours plus incertaine. Et donc, ces dernières années, on a eu beaucoup de pertes de récoltes. Donc, évidemment,
1: ça fait réfléchir.
2: On ne devient pas vigneron dans la vallée du Doubs pour devenir le roi du pétrole. C'est plutôt difficile d'arriver à produire du vin. Mais en fait, là, comme d'ailleurs dans beaucoup d'autres endroits de France, mais particulièrement sur ces terroirs où le travail est difficile. Donc, malgré tout, je m'estime être un privilégié d'être dans ce que j'aime, et puis passer toute mon année entière dehors au soleil.
1: Et d'être passionné, d'être pris par cette matière vivante, on vous sent passionné, quoi.
2: Et puis voilà, on a le privilège de faire un métier, un des rares métiers qui n'a pas été complètement industrialisé en France. C'est un des rares métiers où
1: l'IA n'est pas encore.
2: Un des rares métiers où le public reconnaît qu'il y a un travail artisanal. Voilà. Et donc, à ce titre-là, c'est assez valorisant. Donc, on est plutôt privilégié quand on fait ce métier-là, je trouve. Voilà.
1: D'accord, merci. Alors, on va faire les deux rituels. Pierre, si vous êtes d'accord, est-ce qu'on va commencer par le chapeau du hasard ? Donc, est-ce que vous, déjà, en prémisse, vous croyez au hasard ?
2: Oui, effectivement, ça dépend ce qu'on appelle le hasard, mais il doit s'y passer des choses là-dedans.
1: Ok, alors je vous laisse tirer une petite étiquette et vous pouvez lire, et justement, donc, c'est le hasard qui vous fait piocher et ensuite...
2: Donc, je pioche dans ce merveilleux chapeau.
1: Voilà, bravo. Merci.
2: Voilà, et là, je tombe sur une question. Le pays où je désirerais vivre. Alors, c'est une question auquel je dois apporter une réponse.
1: Si c'est possible. Même si c'est l'Ardèche ou...
2: Eh bien, le pays où je désirerais vivre, mais je ne sais pas si... Je désirerais vivre dans un autre pays. Quand j'étais plus jeune, j'ai beaucoup voyagé à l'étranger et j'ai rencontré des gens formidables qui m'ont accueilli dans certains pays royalement. J'ai découvert des traditions d'hospitalité qui sont vraiment épatantes, quoi. Au bout d'un moment, je me suis dit, mais c'est ça que j'aimerais faire. J'aimerais que chez moi, je puisse avoir un lieu où je vis, où je puisse aussi accueillir des gens qui voyagent et qui, avec... ce même type d'hospitalité. Donc, pour moi, là où je vis, c'est ça que j'aimerais. C'est aussi dans ce sens-là que je suis
1: d'être
2: paysan.
1: D'être capable d'accueillir de la même façon.
2: De participer à avoir un pays accueillant et puis vivant et beau. Voilà.
1: Belle réponse. Merci. Et du coup, le deuxième rituel de cette émission... voilà, pour que ça soit un peu ludique, c'est l'objet fétiche ou symbolique, donc qui veut dire, au sens large, s'il y a quelque chose auquel vous avez pensé.
2: Eh bien, alors j'ai pensé à quelque chose qui est en résonance avec le titre de l'émission, exactement.
1: Vogue le navire.
2: Vogue le navire. Alors j'ai choisi la galère. Alors la galère, ce qu'on appelle la galère, alors il faut savoir que dans ce métier de vigneron, comme dans beaucoup d'autres métiers, il y a des mots de patois, des mots très locaux pour désigner les outils de travail ou les réalités du métier. Mais c'est très local, c'est-à-dire que d'un village à l'autre, le mot peut changer. Et donc moi, j'ai travaillé pendant plusieurs années à Tournon-sur-Rhône et à l'Ermitage. Et les mots pour désigner les outils, les outils traditionnels, bien sûr, ne sont pas forcément les mêmes qui par ici. Et ce qu'on appelle là-bas la galère, c'est l'abineuse qu'on utilise en traction animale, c'est-à-dire un vieil outil tel qu'on en faisait au 19e siècle, une bineuse à 5 dents qu'on fait tirer par le cheval. On appelle ça la galère.
1: Ah, trop bien!
2: Et donc, un jour, quand je me suis installé, en 2016, après d'assez longues recherches, j'ai fini par trouver un cheval qui me convenait. Ce cheval, il était du côté du lac d'Issarlès, sur la commune de Prévencher, de mémoire. Et donc c'était la jument que j'ai depuis, avec laquelle je travaille. Et quand je suis allé la chercher chez un retraité qui n'était pas du tout du paysan ni spécialiste des chevaux, mais qui était un grand amateur de chevaux de trait et de chevaux en général, et c'était un très bon dresseur. Et donc il a bien vu que moi j'étais débutant, et quand je suis venu chercher le cheval, qu'on l'a fait monter dans le van, il a voulu me faire comprendre que désormais le cheval était à moi et qu'il fallait que je me débrouille. Et il m'a dit et vogue la galère.
1: Ah.
2: C'est-à-dire à partir de maintenant, tu vas te débrouiller comme tu peux. Maintenant le cheval il est à toi.
1: Ah,
2: et
1: bravo.
2: J'ai dit oui merci au revoir et je suis parti avec le cheval et effectivement, mais comme j'avais peu d'expérience, j'ai appris avec cette jument peu à peu à travailler avec elle. Et puis au bout de quelques années, il a fallu trouver le nom d'une nouvelle cuvée. J'ai commencé à avoir mes premières... Enfin, j'ai eu à une année, pour la première fois, une cuvée uniquement de Gamay. Parce que ma cuvée de départ, c'était un assemblage Pinot Noir Gamay. Il m'a fallu trouver un nouveau nom.
1: La galère.
2: Et donc j'ai pensé à toutes ces choses-là. Et puis je me suis dit, il faut trouver un nom qui évoque ça, les difficultés du métier. Le fait que, quoi qu'il arrive, ben, il faut continuer à naviguer. Maintenant qu'on est sur la galère. Et bon, ça m'avait beaucoup amusé, donc j'ai choisi le nom Vaille que Vaille, qui est le nom de la cuvée de ma cuvée de Gamay, voilà, qui évoque ça, c'est-à-dire, ben, quoi qu'il arrive, on va continuer maintenant qu'on est sur la galère.
1: Oui.
2: Voilà, la galère, donc l'objet fétiche que j'ai choisi, la bineuse en traction animale.
1: Waouh, ben merci beaucoup. Peut-être qu'on peut renommer l'émission Vogue la galère.
2: Vogue la galère, c'est moins enthousiasmant.
1: Ouais, mais c'est... Bah, merci pour ce symbole franchement relié au titre. Bravo, merci beaucoup. Et alors là, on va vous donner les infos pratiques qui vont être très clairement dites là tout de suite. Donc, on peut se partager si vous voulez, Pierre. Donc, on vous redit, parce que ça, en fait, ça va quand même être une grande journée, vraiment un grand jour à design. Donc, ça va être le 3 octobre 2026, un samedi, à partir de 11h. Donc, vous pouvez venir à partir de 11h pour déguster tous les vins qu'on vous a cités un peu avant dans l'émission. Et donc, il y a une participation d'entrée avec un verre à 5€. Et puis, donc ça va être la fête toute la journée. On sera ensemble. Et ensuite, on va recevoir le groupe Groove, qui est une fanfare groove funky d'Aubenas. Donc voilà, qui viendra jouer. Puis ensuite, on pourra danser aussi, parce qu'il y aura une playlist faite par les vignerons et vignerons. Donc ça va être festif jusque tard dans la nuit. Voilà, Pierre, vous pouvez peut-être rajouter des choses que j'ai sûrement oubliées.
2: Voilà, bah donc voilà, cette fête a deux temps, donc de 11h à 19h, c'est un marché au vin et un salon des vins, c'est-à-dire on peut venir avec le verre qu'on reçoit à l'entrée, mais on peut déguster tous les vins qui sont là de la quinzaine de domaines. Et puis on peut acheter du vin. Et puis, il y aura aussi une restauration prévue sur place avec les restaurants du village qui vont à midi faire à manger ensemble. Et puis, le soir, il y aura aussi buvette et de quoi manger. Il y aura des producteurs de charcuterie, de fromage locaux. Et voilà, donc c'est à la fois un salon des vins, si on veut, un marché au vin et une fête. Et donc, la première fois qu'on rassemble les vignerons de la vallée du Doubs.
1: Oui, c'est un premier, c'est un premier événement.
2: Et ça se passe donc à Desagnes, samedi 3 octobre, à l'espace culturel qui est rue des Écoles.
1: Devant l'espace des Écoles, oui, devant. Alors selon la météo, on m'a dit, selon la météo, c'est ou devant l'espace culturel ou bien sûr à l'abri dans l'espace culturel. Voilà, et c'est montée des écoles à Desagnes, donc juste après l'école, voilà. Et oui, c'est un événement organisé par les vignerons et vignerons de Desagnes et la MAC, donc la Maison des Assos et de la Culture. Voilà, vous savez tout. On vous remercie pour votre écoute, merci beaucoup. Moi, en tout cas, j'espère que vous avez une belle rentrée, parce que c'est la rentrée quand même avec cette nouvelle saison presque de l'automne qui commence. Moi, je suis ravie de continuer Vogue les navires et de faire toutes ces rencontres passionnantes. Merci beaucoup, Pierre, d'être venu pour ce témoignage touchant et qui donne envie d'en savoir encore plus sur le vin, sur les terrasses, sur le paysage ardéchois de la vallée du Doubs.
2: Merci, Adam.
1: Et puis, voilà, on se retrouve donc les 3e mardi du mois et c'est en rediffusion les samedis. Voilà. Merci beaucoup. Je voulais aussi remercier toute l'équipe de RDV. Et voilà. 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Vous pouvez les écouter à l'infini sur le site rdv.com. Merci beaucoup.

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1: Il est 16h. Bonjour à tous, à la une de l'actualité, 4 ans de prison dont 2 en ferme sous bracelet électronique. C'est la peine requise ce lundi contre Rachida Dati. Le parquet national financier demande aussi 5 ans d'inéligibilité. L'ancienne ministre est poursuivie pour corruption et trafic d'influence avec Carlos Ghosn. Elle conteste les faits et sa défense demande la relaxe. 40% de grévistes demain dans les écoles maternelles et élémentaires, annonce du syndicat FSU SNUIPP. Une journée nationale de mobilisation est prévue dans la fonction publique. Les grévistes demandent une revalorisation des salaires et plus d'embauches. Plus de 150 rassemblements sont attendus partout en France. Les forces de l'ordre pourront intervenir en cas de blocage total d'un lycée. C'est la consigne donnée par le gouvernement après plusieurs tentatives de blocus et des violences constatées ces derniers jours dans plusieurs établissements. Julie Pierret.
2: Oui, le gouvernement compte renforcer la sécurité autour des collèges et des lycées. Une circulaire a été envoyée aux préfets, aux recteurs, aux directeurs d'académie. Elle fait état depuis le 18 septembre de jets de projectiles, de tirs de mortier et de dégradation lors de certaines mobilisations. En cas de nouvelles violences, des interpellations sont également prévues. Ces mouvements sont notamment alimentés par le non-remplacement de professeurs, le manque de moyens ou encore des emplois du temps jugés trop chargés. Le ministre de l'Éducation nationale assure que ces difficultés sont prises en compte, mais il estime qu'elle ne justifie ni les violences ni les entraves à l'accès aux cours.
1: Merci Julie. Par ailleurs, une proviseure a été blessée par un tir de mortier d'artifice ce matin à Aubervilliers. Elle a été touchée à la jambe lors d'une tentative de blocage du lycée Jean-Pierre Timbaud. Elle a été transportée à l'hôpital. C'est le deuxième chef d'établissement blessé en quelques jours lors de mobilisations lycéennes. La Gironde réclame 11 millions d'euros à l'État après le méga-feu de juillet. L'incendie, parti de Somos, a ravagé 42 000 hectares. Le département a notamment financé des travaux routiers, 7 500 repas et le relogement des sinistrés. Il demande désormais à l'État de compenser ses dépenses imprévues. Plus de 85 000 boîtes de médicaments anti-obésité ont été délivrées en France depuis le 15 juin. Il s'agit de Mounjaro et de Wegovy, désormais en partie remboursées par l'assurance maladie. Environ 18% des adultes sont touchés par l'obésité en France. Starship va tenter d'atteindre l'orbite terrestre ce lundi. La méga-fusée de SpaceX a décollé depuis le Texas pour son 14e vol d'essai. L'objectif est d'atteindre une orbite située à environ 275 km d'altitude et de déployer 26 satellites. Le test doit durer une dizaine d'heures. Voilà pour l'actualité. Excellent après-midi à tous.
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1: Le bonheur, c'est pas donné, ça s'apprend. Et oui, on peut effectivement apprendre à être plus heureux au quotidien. Une science, la psychologie positive, s'intéresse à ce sujet et des chercheurs étudient quels sont les leviers du bonheur. Pascal Balligan, titulaire d'un diplôme universitaire de psychologie positive, vous transmet cet outil lors de 3 samedis matins, les 3, 10 et 17 octobre, à Vernou en Vivarais, de 10h à midi à la salle de la mairie de Vernou, au deuxième étage. Info et inscription au 07 68 38 81 07 ou sur le site www.pascalbaligan.fr. L'AEBE Les Oisillons de la Mastre organise une marche gourmande dans le cadre de l'automnal gourmand le samedi 3 octobre. Départ à 14h, 14h15 de la gare de la Mastre. Parcours de 5 et 10 km. Tarif adulte 8 euros, enfant 5 euros. Réservation si possible au 07 69 08 07 79. Compte à 15h30 et 15h45 facultatif à l'Arboretum. On vous attend nombreux. Un bon goûter gourmand composé de produits du terroir vous attend.
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1: 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Venez découvrir et échanger autour du futur plan local d'urbanisme intercommunal. Réunion publique organisée. Jeudi 1er octobre à Saint-Pierreville. Lundi 12 octobre à Saint-Agrève à 18h30. Toutes les infos sur le site www.valerieux.fr. La Maison des Associations et les vigneronnes vignerons de Désagne sont heureux de vous présenter la première fête des vins de la Vallée du Doubs. À Désagne, devant l'espace culturel, samedi 3 octobre de 11h à 19h, dégustation et marché au vin. À midi, les trois restaurateurs du village proposeront un repas. Seront présentées aussi les productrices de fromage et de charcuterie. Le soir, il y aura des food trucks et la buvette pour une soirée festive. À partir de 20h, soirée festive avec la fanfare Groove, une fanfare funky ardéchoise. Ça va chauffer sur le dance floor. Restauration sur place, entrée 5€. Venez célébrer les vins de la Vallée du Doubs avec nous. Dimanche 4 octobre, l'Association des fermiers et artisans de lait au Doubs organise son 63e marché à la ferme chez Jonathan et Camille à la ferme déjeuner Euphorie sur les hauteurs d'Arlebosc. Au programme de 10h à 18h, un grand marché fermier et artisanal, des visites de la ferme, des animations nature et une balade sensorielle, des jeux en bois et bien sûr le traditionnel repas fermier concocté avec les produits de nos fermes. Pour tout renseignement, contactez le 06 89 04 55 32 ou sur la page Facebook des fermiers et artisans de lait au Doubs.
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1: Il est 17h.
2: Bonsoir à tous. À la une de l'actualité, plus de 150 manifestations prévues demain partout en France. 8 syndicats de la fonction publique contestent notamment le nouveau gel envisagé du point d'indice et demandent de meilleurs services publics. France Travail et les policiers vont également battre le pavé. Et puis eux aussi sont en colère. Les pompiers professionnels poursuivent leur mobilisation nationale. Ils réclament plus de moyens, des embauches et une meilleure protection de leur santé. Depuis le début du mouvement, environ 2700 pompiers professionnels ont été en grève chaque jour en moyenne. Le parquet national financier réclame 4 ans de prison contre Rachida Dati, dont 2 ans ferme sous bracelet électronique. 5 ans d'inéligibilité ont également été requis. L'ancienne ministre est soupçonnée d'avoir fait du lobbying au Parlement européen pour Renault-Nissan en échange de 900 000 euros. Rachida Dati nie toute corruption et demande sa relaxe. Plus de 100 000 signatures pour rendre le Nutri-Score obligatoire sur les emballages alimentaires. La pétition lancée par les scientifiques comptait environ 104 000 soutiens ce lundi. Aujourd'hui, les marques restent libres d'afficher ou non ce logo qui classe les aliments de A à E. Et les pétitionnaires, eux, veulent peser sur les débats du budget de la Sécurité sociale en 2027. La Poste envisage de fermer ou de transformer 441 bureaux en France. La direction évoque une baisse de fréquentation liée à la progression des services en ligne et à la chute du volume de courriers. Réaction des syndicats. Cécile Pouya est secrétaire générale de Focom.
3: Nous, ce qu'on demande au niveau du syndicat, c'est déjà qu'il y ait un peu plus de concertation au niveau de l'entreprise, mais ce qu'on appelle aussi à l'aide de tous les maires qui ont le pouvoir d'en même de leur mot à dire sur ces transformations. Le lien social se fait aussi dans ces bureaux et les services sont importants. Il y a des communes, il ne reste plus que le bureau de poste. Donc, quand on va fermer, s'ils mettent chez un commerçant, les personnes devront aussi, eux, prendre leur voiture s'ils en ont. Et il y a aussi toute une population de postiers qui sont des facteurs guichetiers. Donc, ces personnels-là doivent soit retourner facteur à temps plein ou se trouver un autre travail ailleurs. Donc, c'est aussi compliqué pour eux, quoi.
2: Propos recueillis par Méline Debac et rien n'est encore acté. Les concertations doivent être menées avec l'État et les élus locaux. Enfin en foot, 3 jours après sa victoire en Turquie, l'équipe de France affronte la Belgique ce soir à Bruxelles en Ligue des Nations. Ça se passe à 20h45. Blessé au genou gauche, Kylian Mbappé est rentré à Madrid pour recevoir des soins. Il sera absent lors des 3 prochains matchs des Bleus. Voilà pour l'actualité. Bonne fin de journée à tous.
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1: 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Folia, duo, baroque tango avec violoncelle et bandoneon dans le cadre de l'automnal gourmand. À l'issue du concert, la traditionnelle soupe aux champignons préparée et servie par la maison Régis et Jacques Marcon. Tarif 22 euros, billet suspendu à prendre sur place, offert aux enfants de 7 à 12 ans ou en réservation à l'office de tourisme Ardèche-Haute-Vallée, l'office de tourisme du Haut-Lignon ou en ligne sur www.jubilant.org. Le réseau de lecture publique Boutière Cheylard de Valérieux vous propose Conte du silence et de la parole. Les Griottes, un trio de conteuses musiciennes, vous invite à parcourir un petit bout du monde à travers trois contes philosophiques. Samedi 3 octobre à 17h30 à la bibliothèque de Saint-Martin-de-Valamas, de 8 à 108 ans. Gratuit, place limitée, réservation conseillée au 04 75 30 63 95. Spectacle proposé dans le cadre de Bibli en folie.
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1: Dans le cadre de ces actions, le CDAD de l'Ardèche propose plusieurs permanences de consultations juridiques gratuites et ouvertes à toutes et tous. Ces permanences, appelées points justice, sont organisées sur tout le département de l'Ardèche. Afin que vous puissiez orienter utilement vers ces lieux d'accès aux droits, vous trouverez chaque mois les lieux et dates des différents points justice à disposition du public. Pour retrouver les permanences du CDAD 07, contactez le secrétariat au 04 75 40 28 ou consultez le site internet www.cdad07.fr. La maison des associations et les vigneronnes vignerons de Desagnes sont heureux de vous présenter la première fête des vins de la vallée du Doubs. À Desagnes devant l'espace culturel, samedi 3 octobre de 11h à 19h, dégustation et marché au vin. À midi, les trois restaurateurs du village proposeront un repas. Seront présentées aussi les productrices de fromage et de charcuterie. Le soir, il y aura des food trucks et la buvette pour une soirée festive. 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Ça va chauffer sur le dance floor. 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Le collectif des commerçants Cheylaroy s'engage pour Octobre Rose. Du 3 au 31 octobre, venez découvrir dans les commerces partenaires identifiés par une rose et une moustache les objets et tirelires à votre disposition. La place du Cheylard s'anime le 3 octobre à 18h30. Entrez dans l'ambiance, la danse avec Lionel et des surprises. 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
1: Il est 18h.
2: Bonsoir à tous, à la une de l'actualité, Jordan Bardella accusé d'avoir tenu des propos antisémites en 2013. Mediapart publie ce lundi des échanges privés attribués à l'actuel président du Rassemblement National. À l'époque, il était jeune militant. Le journal affirme avoir authentifié ces conversations. Jordan Bardella, lui, conteste fermement et dénonce des faux grossiers. 40% de grévistes demain dans les écoles maternelles et élémentaires, annonce du syndicat FSU SNUIPP. Une journée nationale de mobilisation est prévue dans la fonction publique. Les grévistes demandent une revalorisation des salaires et plus d'embauches. Plus de 150 rassemblements sont attendus partout en France. Des perturbations sont également attendues dans les transports et les services publics. Le parquet national financier réclame 4 ans de prison contre Rachida Dati, dont 2 ans ferme sous bracelet électronique. 5 ans d'inéligibilité sont également requis. L'ancienne ministre est soupçonnée d'avoir fait du lobbying au Parlement européen pour Renault-Nissan, tout cela en échange de 900 000 euros. Rachida Dati nie toute corruption et demande sa relaxe. Une première campagne nationale contre la soumission chimique démarre aujourd'hui en France. C'est porté par l'association M'endors pas. Elle veut faire connaître ses agressions commises à l'aide de substances administrées à l'insu des victimes. Julie Pierret.
3: Oui, et l'une des victimes les plus médiatisées de ces violences par soumission chimique, c'est Gisèle Pellicot. Elle apparaît d'ailleurs dans le film de prévention. Il y a des crimes que l'on ne peut pas raconter parce qu'on ne s'en souvient pas. Ça, c'est le message choisi par l'association. La campagne sera diffusée jusqu'au 18 octobre à la télévision, dans la presse, sur les réseaux et sur des panneaux dans les grandes villes. Dans le film, plusieurs personnes tentent de raconter ce qu'elles ont subi, mais elles n'y parviennent pas. Gisèle Pellicot intervient ensuite pour inviter les victimes potentielles à contacter le centre de référence sur les agressions facilitées par les substances. L'objectif, c'est d'aider à comprendre, identifier et signaler toutes ces violences.
2: Merci Julie. 3 ans après la mort de Naël à Nanterre, la justice doit déterminer la qualification des faits demain. La chambre de l'instruction de Versailles devra décider si le policier qui a tiré sur l'adolescent doit être jugé pour meurtre ou pour violence ayant entraîné la mort sans intention de la donner. La défense demande aussi un non-lieu. La visite du pape Léon XIV en France touche à sa fin. Sa messe à la cathédrale de Metz s'est achevée devant des milliers de fidèles. Le souverain pontife a ensuite échangé avec la foule aux abords de l'édifice avant de rejoindre l'aéroport. Le décollage de son avion pour Rome est prévu dans la soirée. Voilà pour l'actualité. Bonne soirée à tous.
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1: 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Réunion publique organisée jeudi 1er octobre à Saint-Pierreville, lundi 12 octobre à Saint-Agrève à 18h30. Toutes les infos sur le site www.valerieux.fr. 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À Désagne, devant l'espace culturel, samedi 3 octobre de 11h à 19h, dégustation et marché au vin. À midi, les trois restaurateurs du village proposeront un repas. Seront présentées aussi les productrices de fromage et de charcuterie. Le soir, il y aura des food trucks et la buvette pour une soirée festive. À partir de 20h, soirée festive avec la fanfare Groove, une fanfare funky ardéchoise. Ça va chauffer sur le dance floor. Restauration sur place, entrée 5 euros. Venez célébrer les vins de la Vallée du Doubs avec nous. L'association Ensemble et solidaire de Saint-Sauveur-de-Montagut, en partenariat avec la municipalité, vous invite à un spectacle théâtral samedi 3 octobre à 17h à la salle Manoulier. La troupe Les Baladins de Pogre vous présentera sa pièce Embarquement pas immédiat, une comédie de Viviane Tardivel et d'Olivier Touranchot. Ce spectacle offert par la municipalité est gratuit. Vous êtes tous conviés à venir passer une belle après-midi de détente et de rire.
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1: Il est 19h.
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1: Il est 20h.
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Et salut à toutes, salut à tous, à l'écoute de votre radio locale préférée, c'est parti pour Melting Dub. Nous allons passer une heure ensemble à écouter tout un tas de sons tout frais, avec de la grosse basse au menu évidemment. Je vais commencer avec Dub Arise et l'album Keep Your Head Up. Du bon reggae avec tout ce qu'il y a de plus traditionnel pour que cela sonne bien. Et sur le morceau Out of My Head, le chanteur Jellis est également invité.

Out of My Head. Dubba Rise invite également Jellis sur ce morceau extrait de l'album Keep Your Head Up. Reggae toujours avec Soul Revivers et leur album Holding It Down qui vient tout juste de paraître. Alternance entre le chanteur et la chanteuse et aussi des instrumentaux. Deux, en tout cas sur cet album. En voici un, Stable Way.

Le bon jazz délicieusement cuivré de Soul Revivers, Stable Way à l'instant, Holding It Down, l'album. Je passe à cette production Arcalypsis Dubs, le morceau Tungsten, pour continuer dans cette mouvance stepper.

Le bon stepper à l'anglaise, Arcalypsis Dubs, Tungsten, à l'instant. C'est à retrouver sur Bandcamp, comme ce qu'il va suivre. Le producteur italien Armin publie Spiritual Healing, un album avec lequel il s'associe à d'autres producteurs, notamment Vibronix, mais aussi Danai du Imperial Sound Army, Golden Pen Melodica, pour vous maintenant.

qu'il est efficace ce morceau. C'était Armin au Melodica, évidemment Danaï à la production Golden Pen Melodica, le morceau extrait de l'album Spiritual Healing. Poursuivons cette émission avec The Drunken Horseman, ce titre proposé par Dub Conductor, décliné en plusieurs versions, et c'est The Drunken Dub que je vous propose.

Ah, c'est vrai qu'il a ce petit côté lancinant et il rend l'ivresse, The Drunken Dub. À l'instant, cette version du titre The Drunken Huntsman, produit par Dub Conductor. Direction la Suisse avec cette sortie du label Evidence Music, Get Around. Il est crédité à Jav Version, qui est le chanteur, et ça passe par plein d'ambiances, un reggae très varié, très moderne aussi, beaucoup de vocodeurs. Little Bass pour vous.

Vous écoutez bien Melting Dub, Ayman Sarrou aux manettes, et à l'instant c'était Javertion avec le morceau Little Bass sur l'album Get Around paru chez Evidence Music. Cette production ABBA Original, maintenant Anthem, son nouvel opus, qui est donc disponible un peu partout sur Internet avec beaucoup de sons bien variés là aussi, ambiance roots ou stepper, The Journey, magnifique morceau avec vraiment de très très belles partitions, notamment au clavier. À tout.

C'est marrant comme ce morceau dégage à la fois plein de joie, mais aussi beaucoup de mélancolie, de Johnny, Abba Original et tous ses cuivres sur l'album Anthem. Et je passe maintenant au producteur grenoblois Moja, associé avec Moise Tune sur le morceau Tough, gros stepper avec des synthés bien à l'ancienne. Il est décliné en deux versions, voici pour vous la première.

Tuff vs One, Moja et Moistune associés. Tuff est à retrouver sur le Bandcamp de Moja. Direction la Bretagne avec la découverte de l'artiste G Stepa avec son album Submersible Scoop, malheureusement disponible uniquement chez ces enfoirés de Spotify. Mais on va quand même l'écouter, deux morceaux notamment. L'artiste va vraiment dans tous les sens, un électro-dub très acide, parfois limite techno-trance. Il chante également. Non, franchement, c'est un opus très diversifié. Voici Acid Meditation pour commencer.

0: Voilà, ça c'est une belle introduction au son de G-Stepa, Acid Meditation, bien lourd, bien taillé pour le sound system, Submersible Scoop. C'est donc son album duquel voici un deuxième titre pour vous montrer jusqu'où il va, l'homme, Monkey Cave.
1: 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Ils ont pour base le premier article de notre loi, où il est dit que le Tout-Puissant a créé le singe à son image, qui lui a donné une âme et un esprit, et dans sa grande bonté l'a séparé des bêtes de la jungle pour en faire le seigneur de cette planète. Ces vérités sacrées trouvent en elles-mêmes leur propre justification.

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G-Stepa, Monkey Cave, extrait de l'album Submersible Scoop. Alors là, on était bien à la frontière du dub, hein. Et ben, j'ai envie d'aller encore un peu plus loin avec Untangled Mind. L'album Illuminate Remixed vient de paraître. L'homme est plutôt dans le glitch. Ce genre de son là, bien travaillé, bien indus, bien acide également. Au remix, Lorenzo sur le morceau Grounded est allé encore un peu plus loin.

Vous écoutez bien Melting Dub, et j'aurais dû vous préciser d'écouter ce morceau au casque, un peu comme d'habitude, tellement il prend de l'ampleur. Grounded Lorenzo Remix Entangled Mind, c'est sur l'album Illumited Remixed. Et nous arrivons vers la fin de cette session. Merci à toutes et tous pour votre présence encore et toujours à l'écoute de cette émission que vous allez pouvoir retrouver sur internet rdwa.fr, rubrique Melting Dub. Je vous laisse avec, encore une fois, Desiree, qui publie fort en cette année 2026. L'album Power Shift embarque des rythmiques plus proches du hip-hop, du R&B, avec toujours une petite patte côté reggae, et puis cette voix, évidemment. Je vous laisse donc avec le morceau Petit, où également la chanteuse Kushite est invitée, Pure Flow. À la semaine prochaine, portez-vous bien, ciao.

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0: Bonsoir à tous. Nous sommes en juin 2026, en direct depuis le studio de Radio Saint-Ferréol. Et on a quelque chose à vous dire, chers amis, chères auditrices. Ce soir, on arrête. Vous avez bien entendu, ce 24e épisode de Super Tempête sera le dernier. On raccroche nos tabliers après 4 années à naviguer dans les eaux tumultueuses de la vie affective, sexuelle et relationnelle.
7: Cette émission est née de l'envie de faire prendre de la place à ces sujets trop silencieux à notre goût et de les explorer avec une approche féministe, pro-choix et intersectionnelle. Nous n'étions pas experts-expertes et nous ne le sommes toujours pas. Après 4 ans, on se pose toujours autant de questions, mais on s'est intéressé à plein de sujets. On est parti des normes et de c'est quoi faire l'amour. On a parlé de cyber-relations, prévention des VSS en milieu festif, plaisir, porno, jalousie, drague, peau, passing, masculinité, masturbation, sport, domination adulte, bisexualité, amitié. On a même fait une chronique sur les pigeons. Si, si, on vous jure qu'il y avait un rapport.
14: Tous ces épisodes nous ont fait apercevoir des univers qu'on ne connaissait pas, découvrir des idées et des façons de penser dont on ignorait l'existence, déconstruire nos préjugés et même souvent changer d'avis. Cet effet sur nous, c'est comme une confirmation de l'importance de tendre l'oreille, de tendre le micro et d'ouvrir des espaces de questionnement. Super Tempête, ça a été comme inventer nos propres séances d'éducation à la vie affective, relationnelle et sexuelle qu'on n'avait pas connue à dos.
1: Quand on a diffusé notre premier épisode en janvier 2023, l'EVAR c'était obligatoire à l'école depuis 2001, mais peinait toujours à s'y installer. Aujourd'hui, en 2026, ça donne une sensation de un pas en avant, trois pas en arrière. C'est sûr qu'il y a de nombreux sujets dont on parle plus aujourd'hui, mais cela dans un contexte national et international qui voit la montée des mouvements anti-choix et de l'extrême droite en général. On peut se rappeler ici la fermeture de 7 centres de santé sexuelle par le département de la Drôme, ou encore la diabolisation progressive du planning familial au sein même de ces des établissements scolaires. C'est pourquoi, nous, on n'arrête pas de croire qu'il faut continuer la lutte, même si on arrête cette émission.
0: Et parce que ça nous fait des grandes émotions, cet au revoir, joyeux triste, triste joyeux, on a décidé de vous concocter un épisode sur le thème « Ça fait quoi arrêter ?». À l'antenne avec vous ce soir, c'est Laure, Loulou, Matt et Merle.
15: Bonsoir.
0: On a aussi ouvert le studio à notre public de fans en délire et sans plus tarder, on plonge dans le sujet avec le micro-trottoir.
16: Super Tempête.
17: Ah non, ça arrête.
18: Ah bah c'est super triste.
0: Donc c'est notre dernière émission de Super Tempête.
18: Ah non, c'est officiel.
19: Oh,
18: c'est un malheur. Malheur. Mazette.
0: Et du coup, notre dernier thème, c'est un peu sur arrêter. Et du coup, on demande aux gens, est-ce qu'il y a des choses que vous avez quittées dans votre vie ou arrêtées qui ont été importantes et qui ont été des marqueurs un peu dans votre vie?
20: Bah, vous savez, je vais avoir 83 ans. Alors... ne cherchez pas à nous faire envoler trop au paradis rapidement. Je veux que la vie continue. Ne l'arrêtez pas. C'est de la gourmandise, hein, ça.
21: C'est quand j'ai arrêté d'allaiter ma fille.
2: D'ailleurs, son premier biberon, c'est pas moi qui lui ai donné, parce que c'était trop compliqué. C'était trop une rupture dont je ne me remettrai jamais parce que je culpabilisais, parce que j'arrêtais parce que j'avais plus de lait et que je me disais que c'était pas normal que j'ai plus de lait. Enfin voilà.
1: Est-ce que dans votre vie il y a des choses que vous avez quittées ou arrêtées et qui ont été des marqueurs, des tournants dans votre vie importants?
10: Oui, bien sûr. Et ça a commencé il y a longtemps, mais surtout quand j'avais 23 ans, je vivais en Argentine, il y a eu un coup d'état militaire, il y a eu un terrorisme d'état, et il y a eu 30 000 disparus, entre autres ma sœur, qui était institutrice à Saint-Bidonville. Donc j'ai dû quitter mon pays. Et arrivé en France à 23 ans avec 23 francs et voilà, et c'est le départ d'une autre vie avec l'effet d'avoir pour la première fois senti une force intérieure. Et je pense que je ne dis pas que ça a été très positif, c'était très douloureux, mais à la fois ça m'a fait découvrir le fait que quitter quelque chose aussi, ça donne des armes et des forces pour continuer et continuer dans la dignité. Voilà, c'était un peu ma première expérience. Après, j'ai quitté des sommes, on m'a quitté, je ne sais pas, il y a eu des tas de choses que j'ai quittées, mais je pense qu'il y a toujours quelque chose qu'on apprend. Et que rester avec la peur de ne pas quitter quelque chose, ça immobilise, et la peur n'est pas bonne pour vieillir. Donc je pense que malgré les douleurs à des articulations, il y a toujours un mouvement à faire, un pas à donner et l'audace à le faire.
13: Arrêter, c'est lâcher prise. Arrêter de se prendre la tête.
17: Moi j'ai arrêté de me poser trop de questions. Parce que je me posais trop de questions et du coup je faisais rien. Et je fais plein de choses que j'aurais pas faites si je me posais ces questions.
13: Temporairement, moi j'ai fait de l'arrêt de travail. Et ça a fait du bien. C'était pas totalement ma décision. C'est évidemment le médecin qui prend ce genre de décision. Mais faire la démarche d'aller demander cette aide, c'était vraiment dur à franchir comme cap. Et après, c'était un soulagement immédiat, donc c'était la bonne décision. Après, c'est dur de revenir aussi. Et toujours la réflexion de plus longtemps tu t'arrêtes, plus dur c'est de refaire le chemin inverse et de revenir. Mais voilà, j'étais entourée de personnes protectrices, bienveillantes, qui prenaient soin de tout ça, qui étaient des alliés qui m'ont aidée, accompagnée, et que finalement, ensemble, on a réparé quelque chose qui fonctionnait pas bien. Et aujourd'hui, je suis contente d'être là où je suis.
2: Est-ce que quitter, arrêter quelque chose, est-ce que c'est forcément douloureux? Ou est-ce que après, est-ce que ça peut être douloureux sur le moment, mais on peut rebondir sur autre chose après?
1: Est-ce que tu arriveras à savoir dans ta vie les grands moments de bascule où tu as arrêté ou quitté quelque chose et qui ont été des marqueurs quoi, pour toi?
19: Non. Ouais. Et ben, le moment où j'ai arrêté d'être ingénieur, de quitter le monde de l'industrie pour devenir paysan. Ça a été une longue maturation.
21: Partir... En fait, je capte, j'ai fait ça plein de fois et que ça m'a beaucoup aidée. Et qu'aussi, dans mon quotidien actuellement, je fais beaucoup ça parce que j'ai une santé qui fait que j'ai des limites qui arrivent tout d'un coup et qu'il faut que je dois quitter des endroits, des événements, des trucs, ou que je peux pas faire des choses.
22: Je passe facilement d'une chose à une autre, c'est ça le problème. Et donc, du coup, ça fait que souvent, j'arrête des choses et après, je regrette de les avoir arrêtées. C'est ce truc-là, en fait, plus en mode d'aller butiner, quoi, tu vois, à droite, à gauche. Je suis plus, un peu en mode aller butiner. Donc, du coup, ça fait que la fleur dans laquelle j'étais avant... Mais du coup, je l'ai vite oublié, quoi. Et donc, du coup, je passe à autre chose. Ensuite, je regarde en arrière, je suis là, oh non, le coquelicot. Voilà, un peu comme ça. Et paradoxalement, j'ai grave ça aussi. Et où en fait, j'étais engagé dans une asso queer à Lyon. Et en fait, en arrivant dans la Drôme, j'ai grave eu du mal à lâcher le morceau. Et j'essayais de rester à chaque fois présent et tout. Et j'y arrivais pas. Et parce qu'en fait. Je pense le fait que c'était une asso qui m'a grave accompagné dans ma vie récente, le fait de changer d'endroit, je trouve que c'est difficile à lâcher.
23: Ah non, mais moi j'ai un gros problème avec tourner les pages. C'est hyper dur.
17: Non, mais c'est genre juste. En fait, c'est genre tu vis des moments et t'as l'impression que ça va durer comme ça toute ta vie. Et d'un coup, en fait, les choses changent et t'as pas vu venir. Et en fait, tout le monde a vu venir sauf moi, souvent, j'ai l'impression. Genre, bah oui, Johan, c'est comme ça, faut avancer dans la vie. Et moi, je suis là, ah, vous êtes sûr vraiment? C'était parce que c'était bien, là, j'ai peur qu'après ce soit moins bien. Je suis un espèce de bulot de moments.
3: Merci, merci beaucoup. Bonne journée.
17: Merci, vous
3: et bisous à tous.
4: Moi, j'avais envie de faire un petit rebond sur ce micro-trottoir parce que on a entendu quelqu'un qui parle de quitter son boulot d'ingénieur pour devenir paysan. Et j'ai l'impression que ça, moi, je suis nourrie et on s'est dit ça en équipe qu'on était nourrie de ces représentations de reconversion de gens qui ont des boulots, qui gagnent plein d'argent et qui retournent à un truc qui a plus de sens, qui souvent fait moins d'argent. Bon, bah, dans les chiffres, c'est pas du tout ça qui se passe. En réalité, la grande majorité des gens, à 50%, les reconversions, c'est dans l'objectif premier de gagner plus d'argent. Et ensuite, c'est pour avoir un meilleur équilibre de vie. Et bien loin derrière, il y a le sens et l'utilité qui arrivent. Mais voilà, j'avais envie de vous donner des chiffres.
14: Trop bien, merci Matt. Eh ben, on enchaîne tout de suite avec un petit témoignage de quelqu'un qui nous raconte comment elle a fait pour décider d'arrêter.
5: Ce que j'ai commencé en tout cas, c'était de m'investir dans une asso il y a à peu près 9 ans et d'y avoir dédié un gros bout de ma vie avec une équipe d'amis. Donc je rejoins des potes et on monte ça et ça devient un thème omniprésent dans ma vie aussi. Et voilà, et du coup, après, au fil des années, je vois qu'en fait, tout se mélange très fort entre ma vie pro et ma vie privée, que ma vie militante, elle est tout inclus. Je sais plus ce que je dis, par exemple, dans la newsletter, entre ce que j'ai fait de manière perso et ce que j'ai fait au nom de cet asso. Et je crois que j'ai été de plus en plus perméable à ce qui se passait dans le monde, parce que bah, cette asso, elle me servait à agir dans le monde, et que je voyais que toutes les petites failles qu'on utilisait, dans lesquelles on se faufilait pour pouvoir mettre en œuvre des choses qui faisaient du sens pour nous et pour agir sur le monde, bah, elles se refermaient. Que je voyais que le contexte politique pour les associations était vraiment de plus en plus compliqué, et que nous, dans notre perspective, on le sentait fort aussi dans les gens, et qu'on récupérait, enfin, on collectait aussi beaucoup de récits, et qu'on essayait de soutenir aussi plein de personnes ou de groupes avec des récits, je trouvais de plus en plus dur. Et moi-même, il y a eu un moment où j'ai eu, je crois qu'une sorte de crash d'espoir. J'arrivais plus à avoir des perspectives joyeuses, en fait, dans ces actions-là. Je voulais continuer parce que ça continue à faire sens pour moi, de ces activités. Sauf qu'il y a un autre élément, notre critère qui est rentré en jeu, c'était ma santé mentale, alors qu'avant, il y avait beaucoup le sens, le plaisir. Et en fait, j'ai perdu du plaisir aussi. Et sur ces 9 ans, ben, j'ai décidé au final, là, il y a quelques semaines, d'arrêter. Suite à, en fait, différentes interventions qu'on a faites, où ben, j'ai trouvé ça hyper fort et encore plein de sens ce qu'on faisait, mais moi, j'avais plus la résilience de soutenir et d'accueillir ce qui se passait pour les gens. Et donc, je l'ai annoncé à mes collègues. Ça a été un gros drama. En tout cas, j'ai eu beaucoup d'émotions. Un gros zona aussi qui est apparu sur mon corps aussi le soir même. Et je pense que ça, c'était marquant. Enfin, je voyais qu'il y avait quelque chose de fort et même le corps a parlé, quoi. Je sentais que c'était important pour moi de marquer le coup et en même temps, les collègues étaient à fond là-dedans. On avait déjà fait plusieurs rituels au moment de la pause, au moment de l'intégration d'une personne aussi dans l'asso, au moment du départ d'une personne aussi. Et là, je savais pas trop quoi faire. J'avais envie de faire un truc joyeux. Et du coup, je pensais à la fête foraine. Donc, on va aller à la vogue et on va faire des manèges. Et je vais crier très, très fort. J'avais l'idée aussi de ce truc qui tourne, quoi, du cycle qui se referme. Ça a été un gros cycle à sensations fortes. Et là, j'ai envie que ça s'arrête. Et en même temps, c'est hyper dur. J'essaye de garder un orteil dans cet assaut en me disant « Ah, je vais faire un peu des archives, peut-être diffuser des choses, mais j'ai quand même besoin d'acter. » Et donc même ce petit passage enregistré, enfin de le dire à la vallée de la Drôme, c'est déjà aussi pour moi un petit acte symbolique pour dire que j'arrête. Moi, je verrais que c'est un choix pour moi, mais contraint. Je sais pas, c'est la petite nuance. Il y a aussi un truc où moi, même mon corps, il suit pas. Mes émotions, elles sont hyper vibrantes. Donc, je sais pas, jusqu'à casser la machine, je pourrais continuer. Mais je fais quand même le choix de partir avant. Si, ouais, je crois que c'est bien de se dire... Enfin, je crois que c'est bien de me dire que c'est un choix que je fais pour du mieux après, quoi. Mm.
6: Ce témoignage, il me fait penser à un rituel que moi j'ai fait sous les conseils de Merle, ici présent autour de cette table. Ouais. L'année dernière, mes parents, ils ont vendu la maison à laquelle j'ai grandi. Et ça m'a fendu le cœur et ça me fait beaucoup de choses. Et pour dire au revoir à cette maison et à tout son jardin, j'y suis retournée une fois qu'elle était vide. Et là, j'ai dit au revoir à tous les murs. Je les ai tous touchés, j'aurais tous dit au revoir. Et j'ai écrit un petit mot à ma maison que j'ai plié et que j'ai mis dans un trou qu'il y avait dans mon plancher, que j'ai mis bien, bien, bien caché, en me disant bah, peut-être que dans quelques années, il y a quelqu'un qui le trouvera. Et après, j'ai fait un câlin à tous mes arbres préférés du jardin et je suis partie. Et ça m'a vraiment beaucoup aidée à dire au revoir à cette maison en paix.
8: Biche. Mmh, trop bien.
6: Voilà.
8: Moi, j'ai dû déménager suite à une rupture amoureuse et pour m'alléger cette lourde tâche, bon, j'allais juste sur la rive en face, mais j'ai vidé ma collection de mes plus beaux cailloux dans la Drôme pour que les choses me paraissent plus légères et je suis sûre que ça a fonctionné.
6: C'est sûr.
8: Et que la rivière, pour faire des rituels, c'est super, voilà, je trouve, mais pas des choses qui polluent, hein, mais de laisser pas un truc, tu poses un truc qui s'en va et la rivière, elle s'en occupe. Voilà,
6: tu veux dire,
8: petit tips.
6: Trop bien.
4: Moi, ça me fait penser, alors c'est pas vraiment enfin, je sais pas, je vous verrai ce que vous en faites, mais en tout cas, plutôt du manque de rituel, enfin, moi, je suis plus en relation avec ma mère depuis très longtemps, et du coup, il n'y a pas eu de, je sais pas, d'enterrement ou de choses ritualisées par la société, quoi, et du coup, je sens que ça me manque et que ça pourrait m'aider, et du coup, j'ai fait un peu vite fait il y a quelques années où le 1er octobre, non, novembre, le jour des morts, c'est quoi?
6: Novembre.
4: Le 1er novembre, je vais des fois au cimetière et je fais une petite balade et j'y pense. Voilà, c'est mon petit rituel. Mmh.

0: Eh ben, maintenant, on va passer à quelque chose qu'on n'avait pas du tout prévu pour cette émission, mais cette émission ne serait rien sans les gens qu'on interview, qu'on interroge en micro-trottoir et qui, voilà, qui répondent à nos questions de curiosité. Et du coup, la personne qu'on vient d'entendre qui parle de rituel m'a dit lors de cette interview, mais est-ce qu'à la dernière émission, vous allez parler d'un moment marquant ou que vous avez aimé de Super Tempête? Et j'ai dit, on n'a pas pensé à ça. Quelle riche idée.
1: Mais très bonne idée.
0: L'équipe était en délire quand tu l'avais proposé. Du coup, c'est ça qu'on va faire tout au long de l'émission. Et c'est moi qui commence. Moi, ce qui m'est venu en premier, c'est il y a un an, à la fête de la Pride, on était toutes les quatre et on dansait et on disait « On a fait 3000 écoutes !» Et on était trop contentes et hyper fières. Voilà, je nous fais mousser ce soir. Mais vraiment, je me souviens qu'on était enjaillées de ouf de savoir qu'une de nos émissions avait fait 3000 clics sur Radio Saint-Féréol, alors que d'habitude, on se rassure en se disant « De toute façon, il y a 5 personnes qui écoutent, donc pas de pression. » Bon, bah voilà, c'est faux, il y avait 3000 et ça nous a fort excités.
1: Trop bien.
0: Et comme on vous a dit, on a un public ce soir et je crois que quelqu'un du public veut raconter un moment marquant aussi.
2: Mais je pense que c'est très lié. C'est que mon moment préféré de Super Tempête, c'est quand j'ai appris que l'émission sur la bisexualité était dans le top 1 de l'émission la plus écoutée de l'année sur Radio Saint-Féréol. Je me suis dit, mais quelle classe quand même, c'est trop la classe.
3: Trop mimi.
4: Vous voulez raconter d'autres ou je dis ce qu'on fait après? Je sais plus là où on en est.
0: Non.
4: Parce
0: qu'on
4: a du public qui fait de la tête timide, alors on sait pas trop là. Ok, et ben pour enchaîner, on va écouter encore des témoignages. Voilà, vous nous connaissez, nous on fait des petits témoignages. On prend quand même le temps de faire un petit trigger warning, comme on dit. Cette interview, ce témoignage, il va parler d'inceste et de rupture familiale. Donc peut-être si c'est pas le moment pour vous d'écouter ça, faites une petite pause.
3: La thérapie, ça commence plus tôt que ce qu'on croit. Hein.
5: Je m'appelle Héloïse, je vais avoir 30 ans cette année et ça fait 2 ans que je parle plus ni à ma mère ni à mes grands-parents. Et sinon dans la vie, j'habite à Rennes et j'aime bien fabriquer des choses. J'ai arrêté les liens avec ma mère et avec mes grands-parents il y a 2 ans, 2 ans tout pile. Sauf que au moment où j'ai arrêté, je pensais pas que ce serait une chose aussi définitive. J'avais même écrit noir sur blanc, c'est pas que je veuille couper les liens, mais si tu travailles pas sur ta violence, je pourrais pas continuer à avoir une relation avec toi. Ce gros clash avec ma mère, il n'est pas advenu de nulle part. Il est advenu parce que je suis sortie d'amnésie d'inceste. Donc petit à petit, au fur et à mesure de beaucoup d'événements, j'ai compris, je suis sortie d'amnésie, qu'il y avait eu beaucoup de... certes, des agressions sexuelles, mais aussi beaucoup de climats incestuels à l'intérieur de ma famille. Et donc, la coupure avec ma mère est complètement en lien avec cette compréhension, cette sortie d'amnésie, parce que j'ai commencé à lui en parler et à avoir besoin, même pas envie, juste avoir besoin qu'elle, je pense, comprenne. J'avais besoin qu'elle comprenne, j'avais besoin qu'elle valide, qu'elle reconnaisse. Et pourtant, à l'époque de nos échanges, je lui parlais même pas de son comportement à elle. J'avais juste besoin qu'elle me soutienne dans les révélations d'inceste que je faisais, en plus d'une personne de la famille qui est décédée. Et en fait, elle n'a pas été au rendez-vous de tout ça. Elle a continué à jouer le bon petit soldat de l'inceste et à rester dans le système familial et à ne pas vouloir se mouiller. Et donc, plus elle se protégeait, moins j'avais confiance en elle, et aussi plus elle la fragilisait, et une personnalité comme la sienne, quand elle est fragile, elle utilise ses techniques habituelles, c'est-à-dire la violence, la peur, et elle, moi comme j'étais loin d'elle, elle s'est mise à les exercer sur mon père et ma sœur. En fait, je pense que c'est les violences qu'elle a faites à mon père et ma sœur à ce moment-là, par désespoir, qui moi m'ont permis de me dire « ça c'est pas possible, ça c'est interdit ». Et je pense que c'est plus facile de vouloir protéger quelqu'un d'autre que de vouloir se protéger soi-même dans ces situations. Aujourd'hui, je me sens pas tout à fait débarrassée d'elle parce qu'elle est encore dans ma tête et dans mon cœur, mais toujours pour dire des choses méchantes. Donc je pense que je me suis débarrassée d'elle au maximum que ce que je pouvais, et c'est un travail qui est encore en cours. Je suis trop contente d'avoir fait ça. En fait, c'était nécessaire. Elle ne me manque pas en tant que personne réelle. Notre lien qui n'était que galère, stress, culpabilité et cris ne me manque pas. Et petit à petit, la maman dont j'aurais eu besoin me manque de moins en moins aussi. Mais je pense que c'est ça qui a été le plus dur pendant la coupure. C'est qu'en fait, la petite fille à l'intérieur de moi qui aurait besoin d'une maman qui l'écoute, qui la prend dans ses bras et qui est là avec elle dans le quotidien, elle, elle a beaucoup crié. Elle a beaucoup dit « Quoi ? Mais moi, je veux une maman, en fait. Tu vas pas couper la seule maman qu'on a ?» Et moi, j'étais là « Oui, mais... elle te fait du mal, en fait, et elle est vraiment pas bien. » Je pense que c'est pour la petite fille qui croyait encore qu'elle avait besoin d'une maman que ça a été le plus dur. Et donc, évidemment, la petite fille, elle est à l'intérieur de moi et elle s'exprime comme elle peut, notamment en ayant une peur terrible de l'abandon, en reportant ses émotions qu'elle avait pour sa mère sur d'autres relations, notamment, évidemment, des relations amoureuses, mais en fait aussi amicales, d'avoir trop peur de pas être à la hauteur, de pas exister, etc. Et du coup, moi, tout mon enjeu aujourd'hui en tant que personne adulte, c'est de devenir cette maman pour elle et d'être là quand elle a besoin. Donc ça, c'était pour la partie qu'est-ce qui se passe dans mon intériorité, dans mon quotidien. Mais il y a aussi toute la partie concrète du fait que moi, je souhaite encore être en lien avec mon père et ma sœur, et que eux sont encore donc ils sont en lien avec ma mère, et selon moi, dans une forme de dépendance ou d'emprise. Après, ils sont leurs propres personnes et ils n'ont pas les mêmes vécus avec ma mère. Mais du coup, ça fait que je peux pas la couper 100% parce que, en fait, eux sont parfois utilisés comme intermédiaires par ma mère pour m'atteindre. Et aussi, juste, ça me rappelle à son existence. Et j'ai des nouvelles d'elle, et j'ai des nouvelles de qu'est-ce qu'elle fait, comment elle se sent, etc. Et ça, c'est pas facile. Je pense que, dans un idéal, j'aimerais que toutes ces informations ne me parviennent plus. Du tout, du tout, du tout. Mais comme ils font partie de leur vie, bah, je peux pas l'effacer de leur vie et donc de leurs pensées. Et évidemment, moi, j'ai laissé un grand trou dans leur quotidien et dans leur dynamique à quatre. Et donc, évidemment, que quand je suis pas là, ça, c'est comme s'il y avait encore mon fantôme, quoi. Donc c'est moi qui ai choisi de couper le lien d'abord avec ma mère, puis avec mes grands-parents. Voilà, mais ils n'étaient pas du tout d'accord avec mon choix de coupure. Ils n'ont pas voulu l'accepter, et donc ils ont choisi de pas respecter mes limites. Et donc moi j'ai dit je veux plus vous parler. Et en fait tout l'attirail de essayer de faire culpabiliser, essayer de me contacter, a été mis en place. Et leurs techniques ont été progressives, à vrai dire, sur les 2 ans, par exemple. J'ai pas bloqué leur numéro tout de suite. Du coup, j'ai eu pendant quelques mois encore des messages d'incompréhension, mais aussi des messages de culpabilisation. Et à la suite de ça, j'ai réussi à faire des petites étapes, genre bloquer leur numéro. Voilà. Et les choses qu'ils ont faites, c'est notamment m'écrire des lettres qu'ils faisaient passer à travers mon père. Donc mon père est devenu messager. Et ça, c'est devenu super compliqué parce que moi, je lui en voulais de pas ériger une barrière. Et en tout cas, ce que j'ai appris dans tout ça, c'est vraiment qu'il y a que moi qui pouvais me protéger. Enfin, je pense que quand je voulais que mon père il érige la barrière, c'est que j'avais encore envie d'avoir un papa qui me protège des méchants, quoi. Et ces lettres, par exemple, j'ai pas réussi à ne pas les lire. Et en fait, cette lecture qui a devenu des mois après avoir reçu la lettre, elle m'a fait trop du bien. J'avais besoin de lire concrètement que leur dernier appel, que leur dernier souffle, c'est vraiment de la merde. Bon, mon grand-père et ma grand-mère, c'est pas subtil. Ma mère, elle arrive un peu mieux à me donner l'impression que si ce qu'elle disait, c'était vrai, ça ferait envie. Du coup, disons que quand les gens qui à la fois ne respectent pas tes limites et à la fois sont pas d'accord avec ta situation, eh ben ça fait que tu dois sans cesse mettre la carapace pour résister à leur coup de bélier, quoi. je pense qu'on a tous et toutes des histoires qui sont différentes, avec des agresseurs et des personnes qui nous font du mal qui sont différents pour nous. Mais je peux vous raconter ce qui, moi, m'a aidée pour sortir de l'emprise de ma mère et pour arriver à couper les ponts avec elle et surtout à m'en libérer, à respirer. Bon, déjà, je pense que la première chose, c'est d'avoir une vie la plus stable possible et la plus... où il y a le plus de soutien, quelque forme qu'il ait, pour que cette rupture ne veuille pas dire tomber dans l'isolement et tout. Du coup, avant de couper, si on est dépendant de cette personne, couper le plus de dépendance possible, qu'elle soit financière, émotionnelle, donc, etc. Moi, j'étais donc pas dépendante d'elle, ni financièrement, j'habitais à l'autre bout de la France, mais je me disais quand même que c'était pas possible de couper, et je me disais, tu peux bien faire un effort quand même, genre, tu vois bien que là, tu te sens pas considérée en tant qu'individu, mais tu peux bien faire un effort, parce que c'est ta mère. Et la chose qui, moi, m'a sortie de là, c'est d'imaginer que j'avais des enfants, donc c'est aussi parce que moi, j'aimerais bien avoir des enfants, mais du coup, j'imaginais... Est-ce que je serais d'accord que des bébés qui n'existent pas vivent ce que j'étais en train de vivre? Et là, mais la réponse m'a sauté au visage. C'était no way. Jamais de la vie, si j'avais un petit bébé, je ne la mettrais ou ne le mettrais dans les mains de ma mère. Mais jamais je pouvais la laisser, quoi. Quelques heures, quelques jours. Je n'ai pas confiance une seule seconde à ce qu'elle pourrait faire. Et j'imagine pas ce que ma mère, elle ferait. J'imagine ce qu'elle m'a fait à moi. Moi, c'était cette vision, cette imagination qui m'a aidée à couper. Je me suis dit, mais enfin, tu préfères protéger des êtres qui n'existent pas plutôt que toi-même, qui existe. C'était vraiment dur cette période. C'était vraiment dur de couper avec ma mère, de couper avec ma famille, etc. Mais maintenant, avec le recul, je me rends compte que ce qui était dur, c'était pas tant cette partie-là que réaliser ce que j'avais vécu, que réaliser que j'avais une enfance maltraitante, que on m'avait pas aimée pour qui j'étais et que j'avais pas de marge de manœuvre pour devenir qui je voulais être en étant aimée par des gens qui auraient dû m'aimer inconditionnellement. En fait, c'était ça qui était dur. C'était de lâcher l'espoir qu'on m'aimerait quoi qu'il arrive. Et de le formuler, parce qu'à vrai dire, je ne l'avais pas formulé avant. Du coup, c'est sûr que c'est une période difficile à traverser, mais moi, c'est advenu... En fait, ça advient pas dans une période de paix et de bonheur. On coupe pas avec ses parents parce que tout va bien et d'un coup, on réalise. Non. Franchement, on coupe parce qu'il n'y a rien qui va. Et que c'est dur et qu'on est là à essayer et qu'à chaque fois on se prend des murs. Du coup, je crois pas que la partie dure ce soit de couper. Enfin, on est déjà dans une situation dure. Et du coup, on fait que des choses pour essayer de mieux respirer. Et je dirais que ce qui est dur, c'est quand on n'a pas de soutien et que les gens autour, ils disent un peu des choses bêtes du genre « Mais c'est ta mère quand même. Mais comment tu vas faire quand tu vas regretter? Comment tu vas faire quand elle va mourir ?» Bah en fait, moi, j'ai dû traverser ce qu'on appelle un deuil blanc. C'est le deuil d'une personne qui n'est pas morte. Donc j'ai déjà fait le deuil. Et évidemment que ça ne va pas me rien faire si jamais...

0: Et si vous voulez aller un peu plus loin, continuer à vous nourrir de ce genre de témoignages, on vous conseille grandement un fanzine qui est paru cette année dans notre petite vallée, qui s'intitule Pomme-Grenade. Et bon, bah, c'est un fanzine qui parle de violences faites aux enfants. Et c'est un espace d'expression qui a été proposé à des personnes concernées. Et l'idée, c'est de se dire que chaque histoire compte et permet de comprendre plus finement ce qui se joue pour chacun, chacune. Vous pouvez le trouver à la librairie La Balançoire.
1: Et on va un petit peu changer d'ambiance avec une musique qui nous a fait quand même bien rigoler, qui est d'actualité depuis longtemps. Et on pense à tous les Patrick.

0: Vous venez d'écouter Bouche Carrée, si vous voulez la suivre sur les réseaux, c'est assez sympa ce qu'elle fait. Vous êtes surtout toujours sur Radio Saint-Féréol, sur le 94.2 FM, surtout dans l'émission Super Tempête et surtout dans la dernière des dernières émissions. Le thème d'aujourd'hui, donc, c'est bien arrêter. Et donc, pour continuer sur notre thème, parfois, arrêter, ça vient faire voler en éclats des évidences que l'on a sur le fonctionnement de notre société. Par exemple, et si on arrêtait d'enfermer les gens ? Et si on arrêtait de croire que la prison est une solution ? Je vous parle de ça car il y a quelques semaines, je suis allée écouter Gwenola Ricordo présenter son dernier livre, Tant qu'il y aura des prisons. Elle est sociologue, féministe et militante pour l'abolition du système pénal. Et dans son dernier livre, elle s'adresse notamment à celles et ceux qui ont eu le privilège ou la chance de ne jamais se poser la question de la prison. Celles et ceux qui y croient, entre guillemets, mais pas par conviction, mais par défaut. Et elle espère bien les persuader du crime qu'est la prison. Cette prise de parole a été enregistrée, et heureusement, et du coup je vous propose qu'on écoute un court extrait du moment où elle se présente, parce qu'elle nous fait part un peu de son actualité sur le thème du départ. Et j'en profite pour remercier les personnes qui ont organisé ce temps et qui nous ont partagé un bout de l'enregistrement. On l'écoute.
1: Bon, je vais commencer par me présenter. Donc, je m'appelle Gwenola, c'est moi qui ai écrit ce livre. C'est toujours un peu compliqué de me présenter, mais je peux commencer par dire que ça fait maintenant 25 ans que je suis persuadée qu'il faut abolir la prison, et on va parler d'abolir la prison. Je dis ça au cas où certains et certaines se seraient trompés d'adresse. Il est encore temps de partir. Voilà, j'ai tout un... L'engagement contre la prison, c'est quelque chose qui a façonné mes engagements politiques et aussi mon

0: travail en tant qu'universitaire. J'étais universitaire jusqu'à l'été dernier. J'ai commencé ma carrière en France et puis je suis partie il y a une petite dizaine d'années aux États-Unis. J'étais prof dans une université aux États-Unis, en Californie. Et l'été dernier, j'ai décidé de démissionner. Alors, pour ceux et celles qui connaissent le monde universitaire, vous pouvez mesurer la gravité d'une telle décision, puisqu'on est plutôt confortable quand on a un poste d'universitaire. Et ma démission est évidemment liée au trumpisme, à ce que le trumpisme fait non seulement à l'université, à la liberté d'expression et à nos vies plus généralement. Il y a de l'émotion dans ma voix parce que c'était un choix contraint, mais c'était quand même un choix. Et il y a de l'émotion dans ma voix parce que je pensais pas que je serais aussi émue d'en parler, mais j'en parle en fait. J'en ai pas encore beaucoup parlé de cette démission, mais je pense beaucoup à toutes les personnes qui n'ont pas le choix de partir. Et elles sont nombreuses, ça reste un luxe de pouvoir partir. Et je me suis dit que j'avais ce luxe-là et qu'il fallait en profiter. Mais peut-être ajouter que, enfin voilà, il faut accueillir les gens qui fuient. Et il y a des gens qui fuient. Je pense en particulier aux personnes LGBT. Même en Californie, les personnes LGBT veulent partir, ou en tout cas, ça fait partie de la réalité en fait aujourd'hui de vivre aux États-Unis, même dans cet État qui était si progressiste. Voilà, je vais m'arrêter là.
1: C'était donc la parole de Gwenola Ricordo. Gwenola, elle évoque dans cet extrait toutes les personnes qui auraient besoin de quitter leur territoire pour des questions de survie, de sécurité ou même simplement de bien-être. Et nous, on veut en profiter pour ajouter un mot sur les nombreuses femmes en couple hétérosexuel qui ont envie ou besoin de quitter leur conjoint et qui n'en ont pas la possibilité. Un des gros freins à la séparation pour ces femmes, c'est l'aspect financier. En effet, quitter son partenaire quand on est une femme en couple hétéro, c'est avoir 12,5% de chance en moyenne de tomber dans la pauvreté. 22% s'il s'agit d'un divorce. Ce risque, il est évidemment 2,5 fois moindre pour les hommes. Et bascule dans la pauvreté ou pas, les femmes subissent dans tous les cas une baisse de niveau de vie d'entre moins 27 et moins 13% selon les types d'union. Tandis que les hommes accusent bien sûr des plus petites pertes qui vont de moins 9,5% à un risque quasi inexistant dans le cas d'un divorce. Bon, bah déjà je sais pas pour vous, mais moi ça me donne pas très envie de me marier. Ces freins financiers sont encore plus profonds en cas de séparation d'un couple avec enfants. On rappelle que c'est 40% des familles monoparentales qui vivent sous le seuil de pauvreté. Et ces familles monoparentales, et ben dans plus de 8 cas sur 10, ce sont des femmes seules avec enfants. Et il ne faudrait pas non plus oublier les femmes qui voudraient quitter leur conjoint plus tard dans la vie, car plus la séparation intervient à un âge avancé, plus l'écart entre les femmes et les hommes sur les pertes de niveau de vie s'accentue. Tout ça, ça concerne les freins financiers à pouvoir se séparer, mais il y a plein d'autres paramètres, évidemment et malheureusement, qui peuvent rendre ça très difficile. C'est notamment le cas lorsqu'on est victime de violences conjugales, puisque d'après l'étude nationale du ministère de l'Intérieur sur les morts violentes au sein du couple, en 2022, près d'un décès sur quatre a eu lieu dans le contexte d'une séparation non acceptée, et ces décès, ce sont le plus souvent des féminicides. Voilà, c'est pas des chiffres très joyeux à entendre, mais connaître et comprendre ces mécanismes, c'est essentiel pour pouvoir lutter contre. Si vous voulez en savoir plus sur la précarité post-rupture, on vous conseille notamment la BD « La révolte des mères » de Marguerite Degi, Francesca Fattori et Audrey Lagadec. Et très sincèrement, je voulais aussi vous conseiller un épisode de podcast, mais impossible de remettre la main dessus, j'ai essayé 40 minutes cet après-midi. Mais bon, vous saurez trouver d'autres super ressources si ça vous intéresse, je n'en doute pas. Et enfin, ici dans la vallée de la Drôme, ben, on a la chance d'avoir le réseau Femmes à l'abri 26 qui accompagne et soutient les femmes en difficulté. Donc vous pouvez passer par elle si vous voulez apporter du soutien ou en recevoir. On vous met bien sûr tous les liens sur la page de l'émission.
2: Et on va basculer sur un petit moment de poésie. Je vais vous lire un passage du roman Transatlantique de Camille Corset-Joly sur la thématique de arrêter la binarité de genre. Je dis, je suis un garçon. Je suis trans, je suis pédé. Je dis, je suis un garçon trans pédé. Tu comprends? Tu me vois là? Mais je n'y suis pas. Je dis garçon parce que ça adoucit la masculinité. Je dis trans parce que ça m'arrange. Je dis PD parce que ça fait briller la féminité. PD, c'est mon genre. Femme, homme, PD. Je n'aurais pas pu transitionner sans cet horizon. Ce n'est pas femme vers homme, tu comprends ? C'est de la barbe et du rouge à lèvres. C'est muet pour parler aigu. C'est un torse musclé dans un haut en résille. C'est une bombe à retardement dans la centrale de l'hétérosexualité nucléaire. C'est euphorique. Tu comprends ? Je ne t'ai jamais dit tout cela. Mais je ne suis pas trans. Sauf quand tu as besoin d'une explication. Je ne suis pas pédé, sauf quand tu me vois hétéro. Je ne suis pas un garçon, sauf quand tu ne me laisses pas d'autre espace. Tu me vois, là, mais je n'y suis pas. Je ne suis pas de l'autre côté, mais le pied dans la porte. Pas le cul entre deux chaises, mais élancé sur une balançoire. Pas Vénus ou Mars, mais en fugue intergalactique. Là où on ne m'emmerde pas. Là-bas, en deçà, au-delà, à côté, juste là. Je suis dans le trou noir du genre. Tu me vois ?
3: Ok. Admettons que je change de prénom. Du coup, est-ce que tu vas oublier que je suis moins clair que les autres prénoms ? Genre, si j'ai un prénom plus typiquement français, plus blanc, ton projet c'est quoi ? C'est que je le devienne avec le temps ? Ah non, la couleur pour toi c'est pas un problème, hein, parce que t'as une amie d'amis qui est plus noire qu'une arabe, excuse-moi. Ok. Et si je change de prénom et que je suis asiatique,

j'esquiverais ton seum. C'est quoi, je pense que même si je change de prénom et que j'ai un prénom plus français, toi tu sauras que j'ai changé de prénom et il y a forcément un moment dans la conversation où tu diras mais c'est quoi ton vrai prénom? Et si je change de prénom, est-ce que tu vas choisir autre chose pour moi? Ça m'intéresse. Genre, est-ce que tu vas choisir comment je dois m'habiller? Comment je dois pas m'habiller? Si je suis une femme, comment je dois me déshabiller à la plage? D'ailleurs, tu sais, c'est pas très bien vu en ce moment de trouver qu'une femme est trop habillée. Je dis ça pour toi. Ok, si je change de prénom...

call. Ouais, on se fait un call. Mais why not? Yes, on déj quand tu veux. Super. Ok. Si je change de prénom, toi qu'est-ce que tu changes? Moi je veux bien changer. Toi qu'est-ce que tu changes? Est-ce que tu vas te décoincer? Est-ce que tu vas te détendre? Parce que j'ai l'impression que t'as peur en fait. Tu sais, j'ai l'impression que t'as peur que ton monde change. Tu sais, t'as peur que je te change alors tu veux me changer en premier. Je sais pas ce que tu veux en fait. Tu sais, j'arrive pas à comprendre ce que tu veux parce que on dirait que tu veux que je change pour que je sois plus chez moi.

prénom, c'est vrai, on n'a pas besoin. Ok, admettons. Est-ce que ça changerait quelque chose pour toi si l'équipe de France gagnait deux fois la Coupe du Monde avec des Français, avec des prénoms pas français? Ouais. T'as vu, je fais du sarcasme, c'est français ça, hein.

0: Ah putain, je me suis mis à... J'ai chanté. J'ai fredonné. C'est, il y a le micro aussi. C'est dur de pas. Non, mais je m'excuse. Je vais partir parler. Je veux pas. Awkward.
1: On vient d'entendre Farid. Vous êtes toujours sur Radio Saint-Ferréol 94.2 dans l'émission Super Tempête, la dernière. Il y a au moins 30 personnes dans le studio, c'est la folie quoi. Il fait si chaud. En préparant un peu cette dernière émission, j'ai rebalayé des émissions qu'on avait faites il y a longtemps, et notamment on en avait une, le thème c'était la reprise. Genre, mois de janvier, on n'a pas de thème, qu'est-ce qu'on fait ? La reprise. Et du coup, bon, bah, y avait des choses quand même qui font écho à une émission sur la fin arrêtée. Et du coup, on a pioché un bout qu'on avait déjà diffusé. Mais c'était déjà une rediffusion de quelque chose. C'est la rediffusion d'une émission qui s'appelle On n'est pas des cadeaux, vous pouvez réécouter sur Radio Rageuse. Du coup, il y a quelqu'un qui fait une chronique sur la fin. Et du coup, on vous propose de l'écouter.
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6: Moi, quand ça s'arrête, aussi, je suis soulagée. C'est sûr, je trouve ça triste quelque part. Mais c'est beaucoup ça dans ma tête. Arrêter, finir, c'est aussi soulageant. Ça veut dire ne plus avoir besoin de tenir. Ne plus être en représentation. Ne plus mentir sur où on en est en vrai. Ne plus avoir à dire « ça va, t'inquiète, tu peux y aller ». Ne plus raconter, se raconter qu'il y a encore de l'espoir. Terminer, finir, et pouvoir être seul, et percher autant qu'on veut dans sa tête, sans rendre de compte à personne. Pas chercher la continuité, ni le sens, encore et encore. Ne plus regarder les contours, les profondeurs, les lignes d'accroche et les lignes de faille pour trouver par quel bout on va, encore, trouver une prise. Lâcher la prise, au contraire. Avec telle situation qui nous fait pas du bien. Et arrêter de se décaler un peu de nous-mêmes pour laisser arriver la merde sur nos épaules. Lâcher la prise. Avec telle amante qu'on aime tellement, mais que quand même, on n'en peut plus d'avoir peur. De perdre, de pas être à la hauteur, d'on sait même pas quoi au juste. Finir, c'est s'autoriser à partir. À laisser ses tripes tranquilles. On peut plus perdre puisqu'on joue plus. Alors c'est bon, on n'a plus besoin d'avoir peur. Finir parce que envie de n'avoir plus rien n'a essayé. Voilà, juste se rappeler que finir aussi, ça soulage. Parce que des fois, moi j'oublie ce bout-là. Alors qu'il est bien ce bout-là, quand il y a à peu près tout qui est tout fermé, tout cadenassé. Se rappeler que aussi, finir, finalement, ça peut ouvrir. Mais dans le fond, c'est peut-être plus lâcher et se reposer dont je parle. Prendre un peu la tangente et aller se peinardiser dans sa grotte. Parce que je crois aussi à ce que dit Anneli, que tout se transforme. Et que dans nos liens, nos luttes, on vit surtout de la continuité. Et que le continu, ça veut dire aussi des à-pics, des ruptures, des montagnes et des trous noirs. Que l'on choisit ou pas. Alors quand je réfléchis un peu à finir, qu'est-ce que ça serait d'autre, je pense au moment. À ces moments un peu magiques qui définissent un temps entre l'avant et l'après. Dernière fois qu'on se tient dans les bras de cette façon-là. Dernière fois qu'on envoie le compte-rendu de ce collectif-là. Dernier coup de balai dans un lieu où on ne reviendra plus. Les derniers moments dont on se rappelle avec cette personne qu'on ne reverra pas. J'aime bien ces moments où on sent qu'il se passe une bascule, un passage. C'est la fin. Alors, il se passe quelque chose d'important. C'est des moments très intimes. Moi, j'ai l'impression d'ouvrir grand les yeux et d'être un peu à une milliseconde de moi. J'ai toujours les mêmes sensations physiques. Ma tête et les émotions s'arrêtent et je regarde, beaucoup. Les images juste en face. Un chat, une fontaine, une fourmi, une parole, une voix. Les émotions sont tellement pas intéressantes à ces moments-là. Ou c'est pas le bon mot. C'est pas qu'elles sont pas intéressantes. C'est que juste, c'est pas ce canal-là avec lesquels je vis ces moments de bascule. C'est avec le physique. Le corps, les yeux, le nez, les mains, les oreilles. Et c'est comme ça que j'y repense. Alors voilà, une piste, c'est qu'une fin, c'est du physique. Aussi, dans les autres boucles, j'ai cogité sur cette histoire de fin, c'est que je crois pas que la fin est plus importante en soi, qu'elle vaut pas plus que le début ou le milieu. C'est sûr, c'est dur de pas être chronologique et de pas retenir ou valoriser les derniers moments partagés, à cause de la relecture qu'on a de tout, tout le temps. C'est comme si on faisait en sorte que la fin entame le chemin. Alors que non, le chemin il est là, et même s'il y a une conclusion, le chemin il sera toujours là, avec sa valeur à lui, qu'on n'est pas obligé de relire une fois qu'on connaît l'arrivée. Ça marche bien avec les bouquins. Je comprends pas le problème de savoir la fin de l'histoire avant de commencer une histoire. Pour moi, ça menace rien du tout. Elle sera toujours là à la fin, et elle sera toujours en plus à la fin. Il faut pas s'inquiéter de la connaître. Dans le fond, elle changera pas, et elle changera rien. Savoir qu'est-ce qu'elle sera et qu'elle arrivera ne remet pas en cause qu'avant la fin, il se passe des choses, des aventures, des rebondissements, des émotions partagées avec les compagnons de route. Et qu'une fin comme ci, ou une fin comme ça, n'appauvrit pas, ni ne renforce les moments d'avant. Mais les bouquins, c'est pas la mémoire. Parce que dans les livres, les aventures et les émotions seront toujours racontées pareil, au même moment de l'histoire. Toujours et toujours pareil. Et même si nous, on le comprend différemment, l'histoire se déroulera toujours de la même façon. Alors que la mémoire, et surtout notre envie de donner un certain sens, fait qu'on relie et qu'on transforme le chemin une fois que la fin est connue. Je crois que c'est pour ça que j'aime autant les bouquins. T'auras beau tout savoir comment ça va être horrible à la fin, ou trop super, que tu trouveras ça chouette ou injuste, comment ça se finit, tout se passera quand même exactement pareil. C'est pas le côté immobile ou vrai qui me plaît. C'est juste que tout sera là, toujours, en quantité égale, chaque moment, chaque moment, chaque mouvement. Et qu'il n'y aura pas réécriture et oubli à l'infini. Ça, c'était pour les bouquins. Mais alors, est-ce qu'un collectif a une fin? Bah, c'est physique, un collectif. Alors, sur des bouts, il y a une fin. C'est plus facile avec le physique de savoir le début et la fin. Une réunion, c'est physique. Un compte-rendu aussi. Sérigraphier des t-shirts, organiser une soirée, écrire des articles, parler dans un micro, prononcer un nom, tout ça, c'est physique. Alors il y a un bout de la fin, que c'est quand toutes ces choses physiques et qui laissent des nouvelles preuves physiques vont s'arrêter. Mais cette fin, ça restera un moment, ni plus grand, ni plus petit, ni requalifiant le chemin d'avant. Mais ça sera un moment important, avec du physique et des émotions dedans. Chic.
4: Que fait une Gwyn secouriste pour sauver des vies?
7: Du bouche à bouche.
4: Oui.
8: Et ce serait pas le moment de se redire un petit moment un peu qui nous a marqué ou qu'on a kiffé?
7: Mais oui.
8: De l'histoire de Super Tempête.
7: Et quelle bonne
8: Loulou,
7: idée.
8: T'es chaud?
7: Oui. Je m'attendais pas à la formulation de la blague comme ça. Ça m'a pris par surprise. Moi, Super Tempête, c'est un peu ma première expérience à la radio en direct. Du coup, j'ai un petit souvenir de la première fois où je suis venue assister à un enregistrement de Super Tempête, où j'étais à côté de Laure, là-bas. Et je crois qu'à un moment, tu m'as dit « Tu veux dire quelque chose ?» et que j'ai dû faire un truc comme ça. J'étais hyper mal à l'aise. Et je me suis quand même dit « Je vais revenir.
8: »
7: Je suis toujours là.
1: C'est clair. Et t'as d'autres émissions en plus, quoi.
7: Oui. Mais non, c'était pour moi le moment marquant. C'est ça, c'est mon entrée dans le milieu de la radio associative. Et c'est super, et j'espère ne pas en partir. Donc merci, Super Tempête.
1: Oh, trop bien.
9: Biche. On écoute de la musique?
1: Ah oui.

Vous êtes toujours sur Radio Saint-Ferréol 94.2 et la dernière émission de Super Tempête. Notre épisode numéro 24, c'est sur le thème arrêter. On a déjà fait un petit tour d'horizon de différentes choses qu'on pouvait arrêter dans la vie. Nous, on arrête notre émission de radio. On avait envie du coup de faire un petit creuser un petit peu arrêter dans le monde de, dans les collectifs quoi. Dans le monde de l'orga collectif, etc. Et pour ça, on est allé chercher un témoignage de quelqu'un qui a œuvré dans un collectif qui est un peu présent de manière plus ou moins discrète dans la baie de la Drôme. Moi, j'ai réussi à être très discret sur le sujet à Super Tempête en 4 ans. Mais là, bon, c'est la dernière mission, on peut se lâcher un petit peu. On écoute donc Mariam qui nous parle de « C'est quoi arrêter au chantier de jeunes du Vielodon en Ardèche ?»

chantier du Vielodon. C'est un chantier de bénévoles qui est ouvert pour les jeunes de 17 à 25 ans à peu près. On reconstruit un hameau en ruine. C'est beaucoup un support, ce hameau. Et après, l'idée, c'est de pouvoir apprendre plein de techniques de construction alors qu'on n'est pas professionnel, et aussi d'apprendre ce que ça fait de vivre dans un grand groupe et ce que ça peut nous faire aussi à nous à l'intérieur. L'équipe qui porte un petit peu le chantier, elle se reconstruit tous les ans. On arrive à un premier été, et si on a envie, on revient, et au fur et à mesure de revenir, on peut se faire transmettre des responsabilités pour continuer de grandir dans le chantier. Et c'est un investissement qui peut être très très fort, prendre plein de place dans la vie, mais on sait en commençant cet investissement qu'il va avoir une fin, parce qu'il y a cette limite d'âge. Et du coup, tu commences cet investissement en sachant qu'il a une fin. Et au chantier, moi, j'ai trouvé ça riche pour plein de raisons différentes. Il y a déjà un peu l'idée que ça limite jusqu'où tu peux prendre du pouvoir via avoir des responsabilités et des connaissances. Parce que dans le chantier, il y a un peu une idée de mettre tout le monde à égalité dans être en posture d'apprentissage. Quelle que soit ta connaissance, il faut que tu sois toujours dans un état d'apprentissage. Et quand tu n'y es plus, c'est le moment où il faut partir. C'est un chantier qui existe depuis 50 ans maintenant. Et il s'est fait tout le temps par ces chaînes de transmission de t'arrives, t'apprends. Une fois que t'as appris, t'apprends, tu transmets toi à d'autres gens. Et après, quand toutes ces choses-là, elles sont faites, tu t'en vas. Et ça tourne comme ça, alors que dans des collectifs où tu sais pas que tu t'en vas, tu prends pas forcément le temps de transmettre. Et du coup, il n'y a plus forcément de place pour que des nouvelles personnes arrivent. Moi, j'ai commencé à 17 ans. J'ai arrêté à 25 ans. J'ai fait la totale. Pour moi, de partir, c'était super parce que c'était le bon moment. Qu'on a un accompagnement tout le long. On s'entre-accompagne entre nous à se parler de où on en est dans notre parcours dans le chantier, qu'on se fait des retours là-dessus. Et que du coup, ça arrive rarement comme un cheveu sur la soupe, le fait que ça s'arrête le chantier. Et c'est quelque chose que tu mûris à l'intérieur de toi, mais aussi avec d'autres gens. Et moi, le moment où j'ai arrêté, c'était un moment où j'étais prête à arrêter, où je voyais que j'arrivais au bout de certaines choses, que j'ai pu transmettre à des gens ce que j'avais appris, et du coup avoir l'impression de les avoir complètement apprises. Du coup, c'était super. Même si c'est dur, parce que c'est un endroit auquel j'étais super fort attachée, et que se dire je vis cette chose pour la dernière fois à cet endroit-là, bah, c'est toujours dur, mais je trouve que le truc de les avoir transmis avant et d'avoir su, ça fait aussi avoir super fort confiance de à quel point c'est beau ce que j'ai vécu et la chance que j'ai eu de le vivre. J'avais pas eu beaucoup d'expérience collective avant parce que j'étais petite, mais par contre pendant le chantier je me suis aussi investie dans mon travail à la ferme. Et du coup, je vivais ces deux choses en parallèle et ces deux engagements en parallèle qui pouvaient se ressembler sur certains aspects de j'apprends des choses, je monte dans ce que je connais et j'essaye un peu de transmettre. Mais du coup, oui, en parallèle à la ferme, bah, j'ai dû décider de partir et je l'ai décidé toute seule et du coup avec de la culpabilité de est-ce que c'est vraiment le bon moment, est-ce que j'abandonne pas un truc, est-ce que je mets pas les gens dans la merde. Et en parallèle au chantier, comme c'est construit en groupe, la décision de l'arrêt, bah, j'avais pas de culpabilité de partir et je pouvais partir sereine en me disant la chose roule sans moi, personne va me reprocher d'être partie, c'est le cycle normal et ça permet à d'autres gens d'arriver et c'est trop bien. Et ça, c'est super précieux et rare. Et j'ai l'impression que dans les autres investissements que je peux avoir après, ce truc de être seul décisionnaire de son départ et pas que ce soit une décision co-construite, c'est vraiment dur et ça joue beaucoup sur la culpabilité. Même si ça peut paraître dur, l'idée que d'autres gens te disent c'est ton moment de partir, mais en fait, moi je trouve que ça facilite vraiment fort de vivre correctement ce départ, comme dans une rupture, qui est une autre chose que je vivais en parallèle. Ou ben, quand c'est selon comment ça se gère, des fois t'as l'impression d'annoncer à l'autre que t'arrêtes et que l'autre a pas envie, et c'est des choses qu'on fait pas toujours très bien, et c'est dur et t'as l'impression de faire du mal, alors que là, prendre vraiment le temps de préparer ça et que tout le monde soit raccord sur ça, c'est le bon moment parce que t'as pris le temps de te parler. C'est vraiment, je pense que c'est ma plus belle rupture, quoi. Et j'aimerais que toutes mes ruptures, elles ressemblent à ça. Je vois vraiment fort le truc de que d'autres gens puissent te dire c'est la fin. J'ai l'impression que c'est beaucoup perçu à l'extérieur comme quelque chose d'ultra violent. Et je pense qu'au chantier, des fois, c'est vécu un peu violemment. Mais qu'après, il y a aussi
énormément de fois où c'est vécu très bien, et je trouve que c'est assez unique comme chose. Enfin, que j'ai pas revu ça trop à d'autres endroits, et que j'ai l'impression que souvent on se retrouve un peu tout seul face à quitter un collectif. Et une chose que j'ai trouvé dure en arrêtant le chantier, c'est de me dire, j'y ai vécu plein de choses au même endroit et dans les mêmes espaces-temps, et que là je vois bien que je vais jamais retrouver ça dans ma vie. Mais du coup, je trouve ça aussi beau de me dire, ok, faut re-regarder tout ce que j'ai vécu là-bas, voir toutes les choses que j'aimais, et me rendre compte que maintenant elles sont étalées dans toute ma vie, que c'est un truc plus diffus, mais du coup aussi plus vivable sur le long terme. Mais c'est long de retrouver tout ce que je trouvais là-bas et de me dire, bon, maintenant c'est plus regroupé juste à cet endroit très cristallisé, tout au même endroit, mais c'est étalé dans toute ma vie, et c'est aussi chouette, ça se diffuse partout, quoi.

0: Merci pour ce témoignage. On va continuer à élaborer notre réflexion autour de l'arrêt, mais toujours avec un prisme, un arrêt quand on est dans un collectif. Et moi, quand je dois réfléchir à des trucs collectifs, eh ben, y a souvent un bouquin chez moi que je ressors. Ça s'appelle « Micropolitique des groupes pour une éloge des pratiques collectives ». Ça a été écrit par David Vercoteren en 2018. Et en vrai, je suis assez fan de ce livre parce qu'il est organisé en 21 courts chapitres autour d'un mot-clé à chaque fois qui concerne la vie d'un collectif. Donc tu peux vraiment le prendre comme un manuel où tu viens piocher selon ta galère du moment dans ton collectif ou ton actu. Voilà, moi j'ai passé beaucoup de temps dans le chapitre « Détour, parler, fantômes et révolution ». Et aujourd'hui, je vous amène à la page 56 parce qu'il y a un mot pour arrêter, mais ça s'appelle « autodissolution ». Et en gros, l'auteur, au début, il évoque en fait le travail d'un sociologue français des années 70 qui s'appelle René Lourau. Voilà. Et ce sociologue, il est parti du constat que, à force de vouloir se pérenniser, les groupes engendrent des phénomènes de bureaucratisation. Et en gros, ça empêche leur capacité créatrice. Et lui, du coup, il suggère tous les collectifs devraient noter dans leurs agendas la date ou l'arrêt, la dissolution quoi, de leur collectif. Histoire, selon lui, que ça relance la créativité. Bon, du coup, c'est un petit côté pratique de se dire ça. Genre, on s'allège du côté moral de ça doit être éternel ou on doit à tout prix maintenir un outil qu'on a nous-mêmes créé. Voilà, ça peut remettre un peu, ça peut un peu désaxer les points de vue. Bon, ça c'est intéressant, mais pour l'auteur c'est un peu trop peu en fait cette vision-là, parce que pour lui, si on suit son raisonnement, en fait, on peut pas envisager, enfin les groupes, ils peuvent pas envisager autre chose que de se transformer par un passage à un acte, de clôturer quoi l'expérience. Et pour lui, il trouve que, enfin, l'auteur, il nous suggère plutôt de se dire, les groupes, ils sont tous dans leur processus, et ils sont pas que une vérité quand ils se sont fondés, ou ils ont pas que un objectif à atteindre. Parce qu'en gros, ces deux trucs, c'est beaucoup trop binaire, et en fait, ça fait suffoquer les groupes. Ils n'arrivent plus à respirer, quoi. C'est soit une fuite individuelle, soit un arrêt total collectif. Et donc, lui, il est plutôt sur un mood de... c'est le process qui compte. Et bon, ça a déjà été évoqué dans l'émission, mais on ne commence jamais vraiment un truc nouveau, mais c'est une transformation qui est en cours. Et là, il fait un super parallèle avec les reptiles. Donc, il nous dit... À l'instar des reptiles, on préférera le vocable de mue. Au cours de la mue, le lézard change radicalement, parfois radicalement, de comportement. Il devient irascible pendant que la couleur de sa robe se modifie. Sa mue achevée, quand il s'est défait de son ancienne peau, il se sent même plus léger et retrouve l'appétit. Pour un groupe, c'est un peu la même chose. On n'abandonne pas ce que l'on est pour devenir autre chose, mais une autre façon de vivre et de se sentir nous hante et enveloppe l'ancienne et la fait fuir. Alors du coup, avec les présupposés du sociologue Lourau au début, on peut être sûr que la première personne qui désire un peu autre chose, qui mue en somme, sera bannie. Et dans ces conditions-là, pas étonnant que le groupe ne puisse envisager sa propre transformation que sous la forme d'un arrêt, d'une rupture. Voilà. Mais bon, il dit bien que rien n'est figé, qu'il y a toujours du jeu, de la marge possible. Qu'un groupe qui se pense comme éternel peut en arriver à devenir attentif aux détails de son existence et développer une sensibilité à la manière dont il construit son chemin. Et à contrario, un groupe qui expérimente avec patience et précaution peut tomber dans du faux-semblant, du trompe-l'œil, se rigidifier et bloquer ses propres devenirs. Rien n'est donné à l'avance. Bon, voilà, il en est de même avec cette histoire de l'arrêt. S'il ouvre des pistes inédites et reconfigure de vieux agencements, en leur donnant un peu de souffle, alors go, allons-y. Mais si l'arrêt n'arrête rien et ne fait par exemple que de perpétuer sous de nouvelles formes la lourdeur d'un passé, eh bien, autant trouver autre chose. De recommencer si le chemin s'épuise, expérimenter de nouveau là où nous avons arrêté. Ça sent le renfermer dans le groupe, ça frite régulièrement. On n'a plus envie de venir. Autant de critères. Alors essayons autrement. En se disant qu'il n'y a rien là de catastrophique, que l'on peut se tromper, que se le dire, se l'avouer et le prendre en compte constituent les meilleurs préalables pour pouvoir recommencer ni au début, ni à la fin, mais au milieu, là où la vie se meut. Bon, on arrive proche de l'émission et en fait, c'est un peu l'angoisse parce qu'on n'a toujours pas eu la chronique de Merle. Est-ce que tu comptes vraiment nous laisser comme ça sur une dernière émission sans chronique ?
1: Non, j'ai écrit quelque chose
0: Ah, super.
1: J'ai écrit un petit quelque chose parce que ce thème arrêté, il m'a fait penser à comment c'était à l'intérieur de moi il fut un temps. Je pense que j'ai passé énormément d'années, et notamment beaucoup d'années où j'étais une meuf aux yeux du monde, avec une voix dans la tête qui me disait d'arrêter. Un « arrête merle » incessant à propos de tout un tas de choses. Par exemple, je me suis beaucoup dit « arrête, arrête, tais-toi, arrête d'attirer l'attention sur toi ». Je m'en suis beaucoup voulu de ne pas être capable de me retenir de faire des blagues, pas capable de m'empêcher de prendre la parole, de donner mon avis. Je craquais, je parlais, et tout en parlant, je me disais « Mais arrête, ferme ta bouche, tu te crois drôle, tu crois que t'as un truc intéressant à dire, pauvre meuf !» Et il fallait pas non plus que mon corps prenne de la place, alors il y avait « Arrête le sucre, arrête le chocolat, mais arrête de manger en fait, pourquoi t'es pas capable d'arrêter de manger ?» Allez, arrête d'être une mauviette, même pas capable de se priver de repas et de paroles, et pourquoi tu chouines quand je te dis que t'es une petite merde, mais arrête de chouiner !» Bonne ambiance dans mes dialogues intérieurs, genre Sméagol et Gollum, mais en version misogynie intégrée sans l'anneau de pouvoir. Mais bon, heureusement, ça, c'était avant. Depuis, il m'est arrivé plein de trucs qui font que je n'entends presque plus cette voix dans ma tête et que Gollum ronronne comme un petit chaton au coin du feu. Par exemple, j'ai rencontré des personnes incroyables comme Mariam et Louise, qu'on a entendu dans l'émission, emoji clin d'œil, qui aimaient bien qui j'étais et comment je faisais et qui n'avaient pas du tout envie que j'arrête en fait. Alors maintenant que ça va mieux, dans une perspective plus positive de type bon côté des choses, faire à moitié plein, garder la mi-figue et jeter le mi-raisin parce que c'est meilleur, tout ça, j'essaye de faire en sorte de plus me dire arrête, mais de me dire continue. T'es heureux quand tu vas à la rivière, merle ? Bah continue d'aller à la rivière. T'aimes faire des blagues ? C'est ok, continue de faire des blagues. Ça te fait du bien de rendre des services aux gens ? Continue de rendre des services aux gens. T'as fait une bourde et froissé une copaine ? Bah continue de t'entraîner à dire pardon, c'est trop bien en fait. T'es heureux d'exister, continue d'exister. Bon, ça marche pas avec tout. En ce moment, par exemple, je devrais clairement arrêter de regarder Outlander au lieu de dormir, mais c'est une série avec des hommes musclés en kilt. Que voulez-vous, c'est mon point faible. Mais dans tous les cas, ne vous inquiétez pas, j'ai largement de quoi rediriger ma réserve de stop à mettre. Par exemple, je voudrais bien pouvoir dire à Donald Trump « Arrête de conduire des expériences médicales forcées sur les 2200 personnes trans emprisonnées aux États-Unis. Les nazis avaient déjà fait et on avait dit non, en fait. » J'ai envie de dire à Bernard Arnault « Arrête de voler l'argent du peuple, sale voleur. C'est n'importe quoi de voler aux pauvres. T'as pas bien retenu Robin des Bois, toi. » Je pourrais dire à Bolloré d'arrêter d'acheter tous les journaux qui lui passent sous la main. On t'a pas appris à partager, faut en laisser pour les autres Bololo. Donc vous voyez, finalement, toutes ces années, c'était peut-être un entraînement, parce que c'est pas très sympa, mais je crois que ça me dérangerait pas de dire à ces types-là qui sont des petites merdes, et même de les voir chouiner un peu, pourquoi pas. Sur ces belles paroles, je vous laisse, j'ai des chroniques à continuer à écrire pour Super Tempête. Ah non, oups, ça, j'arrête.
2: Merci Merle pour cette dernière chronique.
1: J'ai chaud. Je savais pas combien de degrés.
2: Je crois que tout le monde a pas partagé son petit moment marquant de Super Tempête. J'en oublie les mots. Est-ce que quelqu'une veut prendre la parole ?
0: Ouais, moi je vais vous raconter.
2: Vas-y, raconte-nous.
0: Il y a eu plein de moments. Mais en tout cas, il y a un moment qui m'a marqué. En tout cas, si vous faites de la radio, sachez que ça peut vous arriver. J'étais en train de tomber amoureuse de quelqu'un. Et vraiment pour le bien de Super Tempête, on a dû interviewer cette personne. C'est tombé sur moi, voilà, je suis allée interviewer cette personne. Et par contre, faire un montage radio d'une personne dont tu es en train de tomber amoureuse, oh my god, les méandres de la voix. Franchement, j'ai passé des heures et des heures sur ce montage. Et voilà, le potentiel érotique d'une voix, méfiez-vous, quoi. Voilà, je pense que ça a contribué très fort à ce crush, quoi. Voilà.
1: Super Tempête a créé des relations, finalement.
0: Tout à fait.
1: Trop bien. Moi, je savais pas. En fait, j'ai pas beaucoup réfléchi pour vous dire la vérité. J'aurais pu trouver. Mais je.
2: Pardon.
1: Voilà, on me gronde. Non, mais je pense quand même que quand j'essaie d'aller piocher, je trouve vite des trucs de micro-trottoir parce que franchement, il nous est arrivé des insinueries et que des trucs trop marrants. Et des micro-trottoirs. Je sais pas, par exemple, j'ai un trop bon souvenir d'être. De sortir du boulot à 10 et d'être tout seul et de sortir mon micro et de faire micro-trottoir dans la rue au soleil et à la gare et tout. Et il y avait un truc trop simple et génial de ah, en fait, la radio, ça peut être juste que t'as ton micro dans ton sac et là, les gens sur le quai de la gare, ils te racontent des trucs. Mais aussi, je me souviens vraiment beaucoup de ce micro-trottoir. Je pense à Porte-les-Valences où on trouvait absolument personne et c'était horrible. C'était trop un échec. On a interviewé une ado, on lui a fait rater le bus. Elle a raté son bus devant nous, bichette, à cause du micro-trottoir. Et du coup, à la fin, on était désespérés. On avait vu qu'il y avait une piscine à côté. On allait à la pistoche. Enfin, bon, voilà, le micro-trottoir, c'était. Je veux dire, le deuxième, on est allé dans la rue pour demander aux gens qui nous disent c'est quoi faire l'amour. Tout le monde était si gêné. Enfin, c'était trop marrant. Et bref, c'était trop bien de tendre le micro dans les rues de la vallée de la Drôme et même plus loin avec vous pendant ces 4 saisons. Voilà.
2: Trop bien. Bon, je crois que c'est la conclusion. C'est le début du début du début
3: non,
2: de la
3: arrête
2: fin.
3: Arrête ! Arrête !
2: Mais on est prêts et on est prêtes. Alors on va se lancer, Matt.
3: Arrête !
2: Et pour garder à distance le fait que ça nous touche, on va faire un petit point des chiffres et des lettres.
0: Ouais. Alors, des chiffres et des lettres. 4 saisons de Super Tempête, c'est 24 épisodes, 300 heures de réunion pour seulement, et oui, seulement 48 heures en direct sur Radio Saint-Féréol. Ou plus exactement, dans le studio B de Radio Saint-Fé.
4: Il y en a même qui ont leur siège préféré.
1: Non.
0: C'est aussi 73 heures à tenir un zoom pour enregistrer vos voix avec une gymnastique du poignet inégalée. Des heures de dérechage à n'en plus finir. Des années de montage sans savoir équaliser sur Reaper.
3: C'est quoi Reaper?
0: C'est l'émission la plus téléchargée de Radio Saint-Fé. Deux ou trois moments de doute.
4: Vraiment pas plus.
0: Des annulations, 50 centilitres de liquide corporel entre sueur de stress et larmes d'émotion et deux loupés de prise de direct.
1: Pour récolter vos voix, on a reçu à domicile, on est allé devant les supermarchés, en manif, devant les collèges et les lycées, au café, en visio, dans les parcs, à la gare, en sortie de scène, au téléphone et même devant la piscine. Pour Super Tempête, vos voix et vos témoignages sont donc précieux et vous êtes au moins 40 personnes à avoir participé et témoigné.
4: Un grand merci à Marine, Fatou, Ska, Polka, Salomé,
2: Samaël, Léni, Elsa, Hélène, Camille,
0: à Stéphanie, Mathieu, Juliette, Manu et Aurora,
1: Sarah et Suzanne, Noëlla, Mo, Guillemette, Nina,
4: Véronique, Pablo, Jou, Noé, Iris, Charlie, Annie, Lola,
2: et aussi Clémence, Florian, Sophie, Raphaël, Yacine,
0: Emmaël, Basile, Jade, Laura, Justine, Céline, Mathilde,
1: à Flora, à Johan, à Chloé, Lionel, Mario, Warwick, Héloïse et Mariam.
4: Sans compter les personnes qui ont témoigné anonymement et toutes les personnes qui ont répondu à nos questions de micro-trottoir.
0: Bijoux.
4: Conclusion, les gens sont vraiment bavards. Merci aussi aux profs, aux animatrices jeunesse et aux éducs d'avoir fait circuler la boîte à questions.
0: Une dédicace s'impose, c'est aussi à l'association La Panoplie qui aura vu naître cette émission. Et aussi un gros big up à notre radio locale préférée, j'ai nommé Saint-Fé, la fameuse du 94.2 FM. Avec notamment une petite pensée pour Tim et Romain qui, à 4 ans, ont fini par accepter qu'on parle de cul à l'antenne avant 21h, contrairement à ce que demande le CSA.
2: On laisse en suspens aussi des thèmes que l'on aurait aimé aborder. Le coming out, pour faire plaisir à Camille, ici présente. La PMA artisanale, les douleurs pendant les rapports sexuels, relationnées quand on ne vit pas les mêmes oppressions, la rupture amoureuse, la scène drague locale, tout ça, quoi.
1: On espère que d'autres s'empareront du sujet. Prenez les micros, saisissez les voix pour nos médias libres et indépendants.
5: Au revoir aussi à Radio Des Boutières et Radio Royan-Vercors, notamment à Charlène qu'on embrasse très fort.
4: Merci à nous, à notre précieuse équipe, aux soins, aux moments passés et à venir.
2: De toute façon, c'était la fin du cahier de notes de maths, donc on ne pouvait pas continuer.
4: Mais non.

0: faut rendre l'antenne.
1: Non mais on attend un peu, non? On met de la musique, quoi.
2: Ouais, mais je pense qu'il faut que tu raccroches.
0: Ouais, raccroche.
1: Non, toi tu raccroches.
0: Non, c'est toi qui raccroche.
3: Non, c'est toi.
2: Non, c'est toi.
1: C'est toi qui raccroche.
2: Laure, c'est toi.
1: Non, bah attendez, on met de la musique un peu.

0: C'est bon, on arrête ?
1: Il n'y a pas d'arrêt dans le beefsteak.
2: Au revoir. Ah,
3: mais je pense qu'il faut qu'on s'arrête
1: on danse,
3: sur un
1: là, on danse.
3: Son et qu'on fasse trembler.

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